Sabotage temporaire prend l'antenne comme toutes les semaines à 21h30 sur Canal B, le 94 MHz, ou vous nous écoutez peut-être en DAB+, ou sur le site internet de Canal B, canalb.fr, ou alors en rediffusion sur Plume FM le vendredi à 21h dans le Morbihan. Émission spéciale aujourd'hui, puisque j'ai pas eu le temps d'en préparer une, mais ça tombait bien, parce que j'avais dans les tiroirs de faire... une émission du meilleur de 2025, ou en tout cas d'album de 2025 qui était cool. Donc c'est l'occasion. On va commencer avec bien évidemment un petit Wednesday des familles que je vous passe tout de suite. Donc Reality TV Arguments Bleeds.

Voilà, ça envoie grave du petit tofu. C'était Wednesday avec le premier titre. Bah, c'était, qu'est-ce que j'ai dit déjà? Reality TV Argument Bleeds. Et le deuxième, c'était Wound Up Here by Holding On de l'album Bleeds pour ce groupe de Asheville, North Carolina. Et vous êtes dans un sabotage temporaire. Exprès sur le meilleur de l'année 2025, parce que de toute façon, je suis là un peu en mode one again, comme disent les boomers, parce que je n'ai pas eu le temps de préparer une émission. Donc voilà, c'est l'occasion de faire ce retour en arrière sur 2025 et on va continuer plus calme avec Catherine Moore.

0: On dirait pas, mais ça vient de Californie. C'était Catherine Moore. On dirait même un. Ouais, ben on dirait plutôt un truc écossais, hein, vu le nom. Et on va complètement changer de style, bien évidemment, puisque vous êtes dans Sabotage Temporaire sur Canal B. Et on va écouter un truc qui tabasse bien comme il faut en mode pop.
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c'était Simona avec les titres Addicta et Pera Aventura de l'album Astuta, album super cool pour cette artiste qui nous vient de Barcelone. Elle veut, d'après elle, que ça nous touche le cœur, que ça nous fasse danser et pleurer. Je sais pas si on pleure, mais en tout cas c'est bien fun. Et j'ai pas dit l'album avant de Catherine Moore, qui est super cool, c'est Waiting Room. Waiting Room, avec l'accent. Voilà, on va continuer plus dans le calme avec un autre album qui était cool en 2025 de Killing Lunsford. On en reparle juste après ça.

Vous êtes toujours sur Canal B à l'écoute de Sabotage Temporaire, une émission aujourd'hui spéciale Best of 2025, on va dire. Et là, on écoutait Killing Lunsford avec à suivre deux titres assez différents, Maisie et Saddest of Dreams de son album Promiscuous Jeans. Voilà, une punk qui fait dans l'expérimental et le punk depuis 25 ans et qui a sorti un album assez fun l'an dernier. Et on va maintenant... Elle habite dans le New Jersey et on va aller pas très loin à Brooklyn pour écouter Thanks for Coming.

C'était donc Thanks for Coming avec les titres. À l'instant, c'était I don't know. 23 septembre 2021, 10h44. Et juste avant, c'était 1997, The End of the Beginning. Superbe EP de Thanks for Coming, donc, qui est la moitié du duo Water from Your Eyes, l'autre étant Nate Amos, aka. This is Lorelai, et là, Thanks for Coming, donc Rachel Brown, elle a sorti un superbe EP qui s'appelle The IRS, pardon, No Longer Has My Address, and Neither Do I, les impôts n'ont plus mon adresse, et moi non plus. Donc déjà, meilleur titre du monde des EP, mais en plus, superbe EP qui compile des titres de 2019 à 2025 qu'elle n'avait pas sorti. Et je vous invite à écouter cet artiste très très prolifique pour le coup sur Bandcamp. Vous allez voir, il y a des tonnes et des tonnes d'EP, de singles, de voilà, elle largue tout au fur et à mesure, donc c'est assez assez, bah, il y a plein de trucs quoi, et plein de trucs qui sont bien aussi. On va continuer avec Sienna Thornton. Alors là, c'est du côté de l'Australie et de Melbourne principalement.

C'était donc Sienna Thornton à l'instant avec deux titres, Crest Lit Up et Do de l'album Birding Out, pour cet artiste de Melbourne, un album assez chouette. Et on va partir maintenant du côté de Vienne avec les jeunes Laundromat Chicks que je suis depuis un moment et qui ont sorti un très bon album qui s'appelle Sometimes Possessed.

C'était Laundromat Chicks avec à suivre Sometimes Possessed et Spiders Inside You de l'album Sometimes Possessed pour ce groupe de Vienne. Et on va partir à Glasgow avec un autre album de 2025 qui m'a tapé dans l'œil, et c'est l'album God Park de Water Machine.

Et c'est la fin de ce sabotage temporaire Best of 2025 avec toutes les musiques que j'ai bien aimées en 2025. En tout cas, il y en a plein d'autres, mais je veux dire les albums les meilleurs, on va dire. Et là, c'était Water Machine avec l'album God Park. Et à l'instant, c'était Tiffany. Vous pouvez retrouver les podcasts de l'émission sur canalb.fr et on va se quitter avec un autre titre de cet album, Water Machine, qui s'appelle Water Machine. Donc c'est Water Machine qui chante Water Machine. On se retrouve la semaine prochaine. Bisous bisous.

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0: Bonsoir à toutes et à tous, bienvenue sur Canal B 94 MHz pour cette 800e de Metal Injection et la dernière de l'année. Nous sommes le dimanche 5 juillet, il est 21h30, passé de quelques secondes et tu as Yannick Omet.
1: Bonsoir à chacun et chacune, bonsoir Olivier.
0: Voilà, et moi-même Olivier pour 1h30 de Metal en
1: Fury.
0: On va essayer de vous mettre bien pour cette dernière de la saison en espérant vous revoir à la rentrée, mais en attendant...
1: Bah on espère aussi.
0: Voilà. Mais en attendant, donc on va commencer avec une doublette Zan Cody suivie de Dépérir.

0: À l'instant sur les ondes de Canal B, Olivier.
1: C'était donc le groupe Dépérir avec le morceau Blood Spile. Et c'est extrait de leur album War, c'est même un EP. Et c'est une sortie adipocere, comme disent les latinistes, ou adipocere records, comme disent la plupart des gens qui lisent Metalian, ou qui lisaient Metalian. Et c'est une sortie du 20 mai dernier.
0: Et pour ouvrir les hostilités, c'était Zan Candy, Cody pardon, avec le morceau Damn. C'est un single d'un album qui s'appellera Beautiful and Down. Ce sera une sortie frontière qui est prévue pour le 24 juillet prochain.
1: Et poursuivons cette magnifique 800e playlist de Metal Injection en compagnie de Warning, suivi de Master Massive.

0: À l'instant, sur les ondes de Canal B, c'était Master Massive avec le morceau Blood in the Floor. C'est un single qui annonce un album qui s'appellera White Shadows. C'est une sortie Fireflash Records prévue pour le 10 juillet prochain.
1: Et c'était précédé de Warning avec le morceau Longing Lights et cet extrait de Rituals of Shame, une sortie Relapse Records du 19 juin dernier.
0: Avant de retrouver le classique et la reprise de la semaine, on enchaîne avec Torpol, un groupe polonais qui sortiront leur premier album le 24 juillet prochain.

0: Désolé, je cherchais mes copains.
1: Oui, Olivier qui va chercher ses copains.
0: À l'instant, c'était donc Starhammer avec le morceau Scars of the Abyss. C'est extrait de Wars of the Hammer, une sortie Raining Phoenix Music du 17 juin dernier. Et c'est Stormhammer, je crois que le M est parti à la mer.
1: C'est ça. Et juste avant, c'était les Polonais de Torpor avec le morceau Polybolos, c'est un single. Alors comment on peut être polybolos, je ne sais pas, pour ceux qui se souviennent de cette insulte. L'album s'appelle Dungeon Descent, c'est leur premier album et ça sortira via Dying Victim Productions le 24 juillet prochain. Il est temps, amis auditeurs, dans cette 800e, et oui déjà, de Metal Injection, de retrouver pour la 800e fois un classique de la semaine. Et en l'occurrence, on va taper dans le premier album de Metal Church, puisqu'il était sorti le 5 juillet 1984 et que nous sommes le 5 juillet 2026, c'était donc il y a 42 ans.
0: Et ce sera suivi de Crucified de Barbara qui nous fait une reprise de Motorhead.
1: Un peu sans surprise, parce que le groupe est quand même fan. Hein.

0: La reprise de la semaine, Olivier, à l'instant sur les ondes de Canal B dans cette 800e édition de Metal Injection.
1: C'était donc Crucified Barbara qui nous interprétait Kill by Death, interprété à l'origine par Motorhead et donc le grand Lemmy Kilmister. Et c'était donc extrait de St. Valentine's Day Massacre. Et c'est une sortie Bad Reputation avec beaucoup, beaucoup de très bonnes reprises de groupes qui reprennent donc Motorhead. C'est une sortie du 1er décembre 2005, ça ne nous rajeunit pas.
0: Exactement, et nous étions déjà là à Canal B dans Metal Injection. Et juste avant, c'était Metal Church avec le morceau Metal Church, extrait de leur premier album qui s'appelait Metal Church, et c'était une sortie Elektra qui datait du 5 juillet 1984. Il est temps, amis auditeurs et auditrices, pour la 800e fois, eh bien, de retrouver des news du monde du métal. Olivier, nous commençons avec Ultra Vomit.
1: Et oui, le groupe de métal parodique français sortira son coffret d'albums live intitulé « Les 4 batailles de Clisson » le 20 novembre prochain via Very Records. Donc après 10 ans d'histoire et 4 passages sur les main stage du Hellfest en 2008, 2017, 2019 et 2026, Ultra Vomit a décidé de sortir l'intégrale des 4 concerts disponibles en CD et double DVD, Blu-ray, ainsi que dans un coffret avec CD, double Blu-ray et goodies.
0: Une nouvelle qui va ravir notre amie Lucie, qui est grande fan de ce groupe et qui avait été à un moment donné pressenti pour co-animer Metal Injection avec nous, mais bon, des obligations professionnelles l'ont amené vers d'autres horizons que Rennes. Et bien, le groupe de thrash metal britannique Xentrix sortira son nouvel album intitulé Allied with the Enemy. Ce sera courant 2026 via Listenable Records.
1: Le groupe de heavy metal suisse Chakra, que nous aimons beaucoup ici à Canal B, sortira donc son nouvel album intitulé Just Live Loud le 4 septembre via Frontier Music SRL. 2 des 13 titres de l'album sont déjà online.
0: Dans la rubrique à découvrir, eh bien, avant la parution de son premier album chez Dying Victim Productions, Into Darkness du death metal italien a dévoilé le titre Saturn. Leur album Route to the Outer Side sort le 24 juillet prochain. Et on passe aux morts de la semaine, Olivier, quelque chose d'assez dramatique.
1: Manuel van der Dich, Gabriel Gomez, Xander Hernandez et Abraham Foucault, les 4 membres du groupe vénézuélien de New Metal van der Dich, sont morts lors des séismes qui ont frappé le nord du Venezuela le 29 juin dernier. Selon Ultimas Noticias, les musiciens répétaient à la Guayra lorsque leur local s'est effondré sous l'effet des secousses.
0: Donc les 4 personnes sont décédées et ont été retrouvées dans les décombres du local de répétition. Dans la série Festival maintenant, eh bien, l'after movie de l'édition 2026 du Hellfest Open Air est disponible depuis samedi dernier, vous le savez sans doute. Et pour rappel, la billetterie dépasse 4 jours pour l'édition 2027 du Hellfest, ouvrira le 7 juillet prochain, donc dans 2 jours, à 13h mardi. Pour fêter ses 20 ans, le festival a proposé, comme vous le savez, 10 scènes et 300 artistes. Et on termine, Olivier, avec les chaises musicales.
1: Et oui, le groupe de métal gothique allemand Lord of the Lost a annoncé le départ du guitariste Pistofer et du bassiste Klaas Grenade le 1er juillet 2027, après respectivement 17 et 10 ans de bons et loyaux services au sein du groupe. Le 1er juillet 2027.
0: Oui, le 1er juillet, oui.
1: 2026. Oui, c'est ça. Oui, oui. Je trouvais ça un peu loin. Ils anticipent vraiment leur départ. Et ils peuvent plus blairer, mais ils vont attendre.
0: En plus, c'est pour des raisons de santé pour l'un d'entre eux, si j'ai bien compris tout ça.
1: 2027, c'est pas gagné. Voilà. On va partir sur 2026.
0: Ce sera mieux. On continue dans cette 800e de Metal Injection après ces quelques news avec un groupe mythique, Ruthless, groupe de trash culte. Et ce sera suivi de Anna Sarka.

0: À l'instant, on est allé un petit peu trop vite. C'était Anna Sarkha avec le morceau Anopheles en live, extrait d'un disque qui s'appelle Three Decades of Pure Death Metal, une sortie Metal Exhumator. Ouh, quel joli nom! Du 1er juin dernier.
1: Et c'était précédé de Ruthless avec le morceau Berserker. C'est un single extrait de l'album Curse of the Beast, une sortie Fireflash Records du 17 juillet prochain, une avant-première.
0: Metal Injection. Et je vous conseille le premier album de Ruthless qui est vraiment Discipline of Steel, qui est vraiment exceptionnel. C'est sorti en 85 ou 86, quelque chose comme ça. On enchaîne dans cette 800e de Metal Injection avec Converge et Astri Ferus. Et on se retrouve juste après pour les concerts.

0: À l'instant, sur les ondes de Canal B, c'était Astrid Ferrous avec le morceau Arcane Demonomania, extrait de Atavistic Unraveling, une sortie Mesako un Oyo Rec, Records pardon, du 6 juin dernier.
1: Et c'était pressé de Converge avec le morceau Doom in Bloom, extrait de Of Earth, et cet extrait, c'est une sortie Epitaph Records, alors je ne sais pas, c'est marqué Singularité.
0: Oui, c'est l'agence de diffusion en fait.
1: D'accord, et une sortie donc qui date du 5 juin dernier.

0: Il est temps, amis auditeurs et auditrices, dans cette 800e édition et dernière de la saison 21, eh bien de retrouver quelques dates de concerts à venir pour cet été et surtout la rentrée, Olivier.
1: Le samedi 25 juillet à Pipriac, salle des fêtes, Evans Cult Wild Production présente le Pipriac Metal Fest 3e édition avec Lethalcore que nous connaissons bien, Evans Cult qui sont très sympas et Nuit d'Orage ainsi que Danton Cult qui sont certainement sympas avec un groupe comme ça, et c'est en tout cas très amicaux. Et c'est à partir de 18h, c'est 20€ en pré-vente, 25€ sur place, 10€ pour les moins de 18 ans, et c'est gratuit pour les moins de 10 ans. La buvette et restauration seront bientôt de mise.
0: Le samedi 3 octobre, donc à la rentrée, à Mordel, à l'antichambre, il y aura le Mordels Fest numéro 3 avec Sujin, Loco Muerte, Enlightened, Crop Circles. C'est à 19h, le tarif est de 55€ pour les familles, 20€ sur place et 15€ en prévente.
1: Le mardi 13 octobre, à Rennes à l'étage, il y aura The Five Roses, un tribute to AC/DC. C'est en prévente à 49€, donc beau tribute quand même.
0: Oui, même la pub à la télé. C'est pour vous dire.
1: Ah ouais, d'accord.
0: Ah oui, oui. Le jeudi 22 octobre à Saint-Malo, à la Nouvelle Vague, vous pourrez applaudir Hypnose et Hippotractor, deux groupes de Metal Prog. Ça commence à 19h30. C'est 11€ en tarif réduit, 14 en pré-vente et 16€ sur place.
1: Je voulais juste savoir, la pub à la télé, c'est quoi ? C'est sur TF1 ou c'est...
0: Oh, je ne sais plus la chaîne, je ne me rappelle plus.
1: C'est pas pendant la pause fraîcheur sur M6, je pense.
0: Peut-être, mais voilà, j'ai vu le truc à la télé. The Four Roses pour une date à Paris.
1: Ah ouais,
0: ouais.
1: Impressionnant. Vendredi 23 et samedi 24 octobre à la Mézières, à la salle Cassiopée, bien sûr, il y aura, comme tous les ans, le Sandman Fest édition 2026, avec notamment Corium, Cave Necadas, Abbas, Belenos, Gruesome Pledge, Necrowatch, Sublime Cadaveric, Décomposition, et tout ça pour le tarif avec un pass le vendredi à 39€, le samedi à 49€ et le pass de jour à 79€.
0: Et enfin le mercredi 18 novembre, pour 45€ en pré-vente à Rennes au même, vous pourrez applaudir Marillion pour la modique somme de 45€, donc comme je vous disais, en pré-vente. Et on n'oublie pas, le 11 juillet également, à la Guinguette le même à Rennes, vous pourrez applaudir nos amis que nous avons reçus la semaine dernière de Velvet Gaze. Voilà pour les concerts à venir en Ille-et-Vilaine. On va ouvrir cette page concert en compagnie de Rise of the North Star. Ils seront le 9 octobre prochain à l'Econova dans le Morbihan à Vannes. Et ils seront le 10 octobre prochain au même à Rennes. Et on se retrouve après pour les concerts ailleurs en Bretagne.

0: Rise of the North Stars avec le morceau Pressure, extrait de Chapter 4, Red Falcon Super Battle Neo Paris War. Donc le titre de l'album est assez long, effectivement. Et donc c'était une sortie Kurumaku Corp du 14 novembre 2025. Et ils défendront ce nouvel album eh bien, le 9 octobre prochain à l'Econova à Vannes et le 10 octobre prochain au même à Rennes. Et on poursuit évidemment avec les concerts ailleurs en Bretagne, Olivier.
1: Il y aura le samedi 8 août à Nantes au Ferrailleur Black Speech Production qui présente Soufly, groupe qu'on ne présente plus bien sûr avec Monsieur Cavalera au chant. Et donc c'est un tarif à 29,39€ et ouverture des portes à 20h.
0: Le mardi 18 août à Rezé au Cold Crash, vous pourrez applaudir Phobocosme du death metal canadien et Fossilisation du death doom metal brésilien. Ça commence à 20h et c'est 13€ en pré-vente.
1: Il y aura donc le samedi 29 août à Carantec dans le 2-9 à la salle Le Kellen, Sludger, Lazadec, pardon, La Cabra, Antares, ainsi que Tanork qui sont venus il n'y a pas longtemps dans nos studios, et c'est à partir de 18h et surtout l'entrée est gratos.
0: Et on passe à la rentrée avec le samedi 5 octobre 2026 à Nantes au Ferrailleur. Vous pourrez applaudir Abysmal Down, Gorod et Allegaeon, donc une soirée plutôt death metal. Le tarif c'est à partir de 25,40€ en Reza.
1: Il y aura donc le vendredi 18 septembre, samedi 19 à Valette, au Champion Bar, le Carnage Assault qui nous présentera un Muscadès. Et là, c'est la 24e édition avec notamment 1349, Benighted, Infern, Gorgon, de Priory, ainsi que Vomitory. Donc c'est pas une soirée pour les gens qui n'aiment pas les pogos. Hein, là, ça va pas mal bouger. Il va y avoir du Circle Pit et compagnie. C'est à partir de 40€ le vendredi, 50€ le samedi, 75€ le passe de jour.
0: Pour une très belle affiche, le mardi 22 septembre 2026 à Nantes au Ferrailleur, vous pourrez applaudir Xonor du Thrash Metal, Eradicated du Thrash Metal, Blood Red Throne du Death Metal et Awoke du Thrash Metal. Les places sont à partir de 29,20€ en pré-vente.
1: Et on clôture cette salle de concert. Excusez-moi, je n'avais pas vu le... Mercredi 23 septembre à Nantes au Ferrailleur, Tulip du Symphonic Metal Rick hein, sera... Le groupe sera accompagné de Seven Spires du Symphonic Metal américain également, Xandria du Symphonic Metal allemand. C'est en pré-vente à partir de 30€.
0: Xandria étant bien sûr la tête d'affiche. Et enfin, le vendredi 25 septembre 2026 à Nantes, au Ferrailleur, il y aura AFM Nemer du Melodic Death Black et les Bâtards du Roi du Melo Black pour un tarif qui m'échappe et un horaire que je n'ai pas noté. Mais bon, vous retrouvez ça facilement.
1: Et puis aussi, on peut dire AFM Nemer.
0: Aussi.
1: Ouais, je me permets, pour une fois que c'est moi qui donne des leçons.
0: Je suis fatigué, non, c'est dimanche.
1: Non mais, c'est vrai que c'est un groupe qui maintenant a pas mal de monde à les suivre et qui passe régulièrement à Nantes lors de sa tournée.
0: On va clôturer cette page concert en musique avec 10 000 mods, 1000 mods. Ils passeront à l'étage le 29 septembre avec Grim Rhythm. Et donc on s'en écoute un extrait du morceau Sheet de leur album qui s'appelle Sheet Death. Je vais y arriver enfin.

0: À l'instant, c'était 1000 Mods avec le morceau Speedhead, extrait de l'album Sheet Death, sorti via, oulala, c'est écrit tout petit, le nom du label est très long, Ooga Booga and the Mighty Oog Records, sans doute, et c'est sorti en 2024. Vous retrouverez le groupe, bien sûr, à l'étage à Rennes le 29 septembre prochain avec Grim Rhythm. Voilà pour les concerts de cette semaine, que vous retrouvez avec bien d'autres dates, évidemment, sur une seule page Facebook que vous n'hésitez pas à liker et qui s'appelle BZH.
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0: Rosenkreuz à l'instant avec le morceau Fear the Reaper, extrait de l'album Enter the Arena, point d'exclamation, une sortie Adipo Kéré Records, comme veut dire Olivier, du 19 juin dernier.
1: Et oui, cela me rappelle les longues heures passées à éplucher le catalogue qui était offert avec le Metalian.
0: Voilà, où on avait des bons parce que les albums, des fois, on ne les recevait pas. Et on avait des avoirs.
1: Et avec des petites annonces sur lesquelles on faisait des rencontres vraiment très formidables, voire des très longues rencontres.
0: Exactement.
1: C'était donc précédé de Unjust avec le morceau No More, le morceau donc extrait de l'album Perpetual Anguish, et c'est une sortie Vendetta Records du 26 juin dernier, c'est tout frais.
0: Ainsi s'achève cette 800e, que dis-je, de Metal Injection, en pensant qu'on a passé quand même depuis un peu plus de 20 ans maintenant, plus de 12 000 à 13 000 titres, ce qui n'est pas rien, avec au moins 9 à 10 000 groupes différents. Voilà, mais bon, c'est la dernière de la saison 21. On se donne rendez-vous au mois de septembre. Pendant l'été, on vous prépare évidemment une petite salve de rediffusion avec les moments forts de la saison. Et donc, c'est la magie de la radio. On se dit quand même rendez-vous la semaine prochaine, même jour, même heure.
1: Même punition!

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5: Salut à toutes et à tous, c'est Yann avec vous pour l'émission de Boule Vanille, votre rendez-vous quotidien du lundi au vendredi, 17h-18h sur Canal B. Pendant les mois de juillet et d'août, nous nous retrouverons les vendredis pour une émission où vous retrouverez eh bien, quelques séries, notamment Une Autre Voix, série imaginée par Soisig Le Bail, qui a rencontré des femmes qui ont changé de vie professionnelle. On retrouvera aussi notre amie Léa, qui nous propose des ondes graphiques qui prennent le large. Elle nous proposera tous les vendredis un roman graphique qui existe en format d'origine et en format poche pour pouvoir le balader avec vous en vacances. Aujourd'hui, elle nous parlera de Guantanamo Kid par Jérôme Toubiana et Alexandre Franc. On retrouvera aussi Milos qui était en stage, Milos du Geppenvern, stage d'observation de fin de classe de seconde du 15 au 19 juin dernier. Il nous proposera sa sélection rap en 5 titres. Et puis, on retrouve pour débuter de Boule Vanille aujourd'hui Richard Delogu qui nous propose lui une série Americana pour découvrir les musiciens, les musiciennes qui se cachent derrière ce genre un peu fourre-tout, hein. C'est pas un genre musical l'Americana, c'est plusieurs genres amalgamés qui vont de la country au folk avec quelques touches de blues, de bluegrass, de rock. Et aujourd'hui il nous parlera un peu des origines de l'Americana. Je vous souhaite à toutes et à tous une bonne émission de Boule Vanille, à retrouver aussi sur canalb.fr.

0: Les étés, depuis quelques années, Canal B vous propose une émission estivale différente de ce que vous entendez dans l'année, c'est Debout le Vanille. Et pour qu'elle soit encore plus différente, eh bien, j'invite un animateur qu'on n'entend plus sur Canal B depuis pas mal de temps. Il a fait l'émission étoile il y a longtemps, c'est Richard Delogu. Salut Richard.
1: Salut.
0: Musicien également dans le groupe Palm, un groupe qui eh bien, a un peu écouté et écumé la musique américaine, une certaine musique américaine, et qui a pour nom Americana, qui unit dans son sein quand même toutes les musiques populaires américaines, presque, en tout cas celles du XXe siècle, et elle est encore très populaire, et vous avez forcément déjà toutes et tous entendu J.J. Cale, Loretta Lynn, Bob Dylan, Ray Cooder, ou encore Van Dyke Parks, par exemple. Eh bien, c'est quelques autres noms et quelques autres esthétiques qu'on va vous faire entendre dans ces quatre épisodes de cette série Americana. On va d'abord commencer par les origines, évidemment. Vous aurez droit à des épisodes consacrés plus particulièrement à la place des femmes dans ce genre, de ces genres musicaux. On parlera des grands espaces aussi, hein, ceux qui font rêver peut-être, les grandes étendues parfois un peu désertiques, et puis parfois aussi les vieux espaces industriels à l'abandon. Et puis on évoquera aussi un festival que tu as vu il y a quelques semaines et qui t'a un peu motivé à nous parler d'Americana. Déjà, c'est quoi l'Americana pour toi?
1: Alors, c'est pas un genre musical. Déjà, c'est un mélange de multiples sensibilités musicales. Le blues, le folk, la country, le bluegrass, voire même le stoner, puisqu'il y a des groupes, aujourd'hui, je pense à All Them Witches, par exemple, un groupe de Nashville, qui tire sa musique qui est quand même assez heavy, hein, de stoner. On est quand même dans le hard rock, quoi. Enfin, le rock assez dur. Et pourtant, les influences Americana sont pour moi évidentes, et d'ailleurs il est signé sur un label qui est New West Records, qui est un label de country de Nashville.
0: Alors on va écouter quelques exemples dans ces catégories qu'on a choisies. On va forcément revenir un peu aux origines, les années 1940, peut-être que ça avait commencé avant, évidemment, parce que ce mélange de folk, de blues, de country, de bluegrass, il n'a pas arrêté de muter, en fait.
1: Oui, c'est après je pense que la première référence de l'Americana, ça reste la country, en effet. Le folk, le blues et la country, qui sont à peu près arrivés en même temps, avec l'apport majeur, enfin la première star, on va dire, de la country, qui est Hank Williams, avec ce destin complètement tragique. Hein. Il a vécu 29 ans, il meurt, on ne sait pas trop, d'une overdose ou d'un traitement médicamenteux, un peu comme Prince, malheureusement, dans son ascenseur. Dans un véhicule qui le ramenait de tournée. Et puis il y a déjà cette écriture là quand même, à la fois des grands espaces, un peu de cette mélancolie, même si en effet, ce qu'on en parlait hors antenne, la musique reste assez dans des tonalités majeures. C'est vrai qu'on reste dans des standards de country qui ont été ensuite repris par tous ces chanteurs et ces chanteuses actuellement. Et puis il ne faut pas oublier qu'aux États-Unis actuellement, il y a un vrai retour de la country, et que Nashville reste, après New York, la seconde place musicale aux États-Unis.
0: On écoute un exemple de cette musique d'Hank Williams. Restez avec nous. Alone and Forsaken.
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1: Dans cette série Americana avec Richard Delogu pour Double Vanille sur Canal B, c'était Hank Williams, on balayera quelques époques et on va directement aller un peu plus près de nous dans les années 1960-1970 avec quand même, tu voulais préciser, l'influence autrement que les genres que tu as dit tout à l'heure, country, folk, bluegrass, il y a aussi des musiques un peu plus européennes en fait.
2: Bah oui, c'est-à-dire qu'en fait, on sait que le folklore d'origine celtique irlandais notamment a quand même pas mal influencé les genres musicaux aux États-Unis. Et il se trouve que dans les années 60 émergent des artistes comme Bert Jansch par exemple, qui reste quand même un acteur majeur du folk celtique. Sa manière de jouer, sa manière de composer, qui est quand même assez extraordinaire, avec je pense à un album en particulier, Jack Orion, qui est complètement dingue. Et son groupe Pentangle aussi. Où là, c'est pas seulement des artistes qui jouent très bien de la guitare, parce qu'il se trouve que c'est un virtuose de la guitare acoustique, avec un accordage très particulier en date gad, mais ça repris par tant et tant de guitaristes aujourd'hui. Mais il y a aussi une écriture, une influence qui est quand même assez déterminante dans l'émergence du style americana ou de cette sensibilité.
1: Alors je vous conseille aussi d'aller peut-être un peu au-delà de ce qu'on vous dira dans ces quatre rendez-vous. Il y a une excellente série documentaire Country Music de Ken Burns qui est absolument géniale et qui montre aussi quelques ferments de ce qu'allait devenir la musique, avec notamment, on le sait peu, des chanteurs de country noir en fait. Il y en avait dans les années 40-50 et aujourd'hui, bah oui, c'est la musique la plus populaire hors le rap finalement aux États-Unis. On arrive à ce musicien qui était particulièrement cher à cause de quoi ? Cette mélancolie extrême qu'il utilise dans ses musiques.
2: Bah oui, alors moi j'y suis particulièrement sensible parce que je suis pas très sensible à Hank Williams, c'est en gros à la country très traditionnelle mais assez gay finalement, ça me plaît pas trop. En revanche, j'étais très sensible à Tone Van Sant parce que c'est dans les années 60, fin des années 60, un compositeur qui utilise vraiment les tonalités mineures, enfin voilà, qui est dans une forme de mélancolie à laquelle je suis hypersensible et je trouve, et qui retraduit vraiment cette espèce de, je sais pas, comme de nature corrompue par l'industrie, par la main de l'homme, et je trouve que c'est assez remarquable. Et il parle de son quotidien, un peu à la manière de Bruce Springsteen ensuite d'ailleurs. Et voilà, je trouve que c'est un artiste majeur qui est décédé dans les années fin des années 90, si je me souviens bien. Et voilà, c'est un grand compositeur en tout cas, et on l'oublie. C'est un grand guitariste et un grand compositeur aussi de folk.

0: On écoutait à l'instant Townes Van Zandt dans ce premier numéro Americana dans De Boulevanie avec Richard Delogu. Et après Townes Van Zandt, on s'approche un petit peu plus de nous aujourd'hui avec quand même des traces de cet historique de la musique Americana.
1: Bah à Nashville, alors moi j'y suis jamais allé, hein, mais tous ceux qui y sont allés que je connais m'ont raconté que à chaque bar il y a un groupe qui joue et que ça joue à mort et que ça chante évidemment extrêmement bien. Et il se trouve qu'il y a un label aussi qui fait, la transition ou qui fait le lien, qui tisse le lien entre ces anciens artistes de musique country, alors Steve Earle par exemple, qui reste une des figures d'Americana. Moi je suis pas très sensible à sa musique, mais bon, j'ai déjà écouté, ou son fils Justin Townes Earle, à laquelle je suis un peu plus attentif parce que je trouve qu'il a sorti un très bon album il y a quelques années avec des artistes beaucoup plus contemporains, on va dire, qui renouvellent un peu le genre, qui le revisitent, on va dire. Je pense à Emily Nenny aussi, que j'ai vu sur scène justement au Eldorado Festival il y a 2 ans. Bon, très country traditionnel mais avec une très très jolie voix. Caroline Rose aussi, là où on est plus rock. Et puis Olve Mucis, j'en parlais tout à l'heure, qui est pour moi un des groupes pour moi, le groupe stoner le plus intéressant de la scène stoner actuelle dans le monde, qui a un chanteur absolument extraordinaire. Je crois qu'ils sont à leur 6e album. Je les ai tous et je trouve ça vraiment remarquable. Qui peuvent à la fois être dans des moments et des compositions extrêmement apaisées, acoustiques, extrêmement, on va dire, mélancoliques. Hein. C'est quand même une musique qui n'est pas gaie du tout. Et dans des fulgurances qui sont super heavy, avec des très très grosses guitares, mais qui aujourd'hui est un groupe qui fait sale comble à peu près partout où il passe.
0: Un label à retenir, hein, si vous avez envie d'aller plonger dans les enfants de la country, du folk, du blues, ceux qui pratiquent l'américain aujourd'hui, le label New West.
1: C'est ça, New West Records.
0: Qui sortent aussi des rééditions d'artistes anciens. Hein, tu voyais sur le catalogue Kris Kristofferson ou Willie Nelson, qui continuent à faire des choses d'ailleurs.
1: Oui, il y a du Johnny Cash aussi. Il y a aussi des artistes, je pense à Jason Isbell, qui est beaucoup plus récent, alors qui est une vraie star aux États-Unis, hein, mais nous qu'on connaît très peu. Les albums qui sont très bien et les albums qui sont plus tradis, on va dire. Et puis c'est quelqu'un qu'on a vu aussi dans le dernier film de Scorsese aussi, comme acteur.
0: Et on va terminer avec quand même le héros de la country, mais qui ne s'est pas cantonné à ce genre-là, qui a eu une carrière interminable pratiquement. Hein. Il a commencé dans les années 1950 à Nashville, et puis a continué jusqu'au début des années 2000. Vous avez reconnu de qui on parle, mais tu peux terminer avec ta version préférée peut-être de cet homme en noir.
1: Oui, c'est horrible ce que je vais dire, parce que c'est sacrilège, mais personnellement je préfère la seconde moitié de la carrière de Johnny Cash que la première. Alors j'ai les albums de Johnny Cash, les premiers, mais je suis moins sensible. Alors j'aime beaucoup les histoires, mais musicalement ça me touche moins. En revanche, toute la série American Recordings, c'est absolument extraordinaire.
0: C'est avec un des titres de cette période-là qu'on termine ce premier volet. On se retrouvera la semaine prochaine. C'est tous les vendredis de Boulevanie, en tout cas ce que je vous propose moi, mais c'est tout l'été sur Canal B. Vous retrouverez en complément eh bien, une belle playlist bien dodue d'une quarantaine de titres concoctés par Richard, qui nous baladera la prochaine fois du côté eh bien, de la place laissée aux femmes, peut-être pas si grande il y a longtemps, mais pourtant Lucinda Williams, mais pourtant Dolly Parton aussi, Parton. Quelques autres évidemment. Et puis on se retrouve très très bientôt. Merci Richard, à bientôt.
1: À bientôt.

0: Une autre voix, une série d'entretiens par Soizic Le Bay. Elles y ont pensé longtemps, ont réfléchi beaucoup et ont franchi le pas. Changer de vie professionnelle, c'est imposer, c'est aussi prendre des risques, quitter un certain confort, mais être maîtresse de ses choix leur est apparu le plus important. Quatre femmes, quatre histoires différentes chaque fois. Aujourd'hui, Soizic Le Bay rencontre Céline Lecor, chanteuse mais pas que, qui a notamment cofondé les Ateliers du Vent, qui s'est installée maraîchère bio à Chantepie. Une décision longuement mûrie.
1: Céline Lecor, bonjour.
2: Bonjour.
1: Alors, vous avez été chanteuse avant, et puis vous avez décidé un jour, peut-être pas en un jour d'ailleurs, de changer complètement d'orientation professionnelle. Est-ce que vous voulez bien nous parler de ça ?
2: J'ai été chanteuse, c'est vrai. J'ai été aussi tout un tas d'autres choses. Et aujourd'hui, je suis maraîchère.
1: Vous chantiez seule ou dans un groupe ?
2: Je chantais seule, enfin souvent accompagnée quand même, avec une ou plusieurs personnes. Et j'ai eu un groupe qui s'appelait The Body Band, avec Hélène Lecor, Thomas Lecor et Mathias Prime. Voilà, mais j'ai fait aussi du chant traditionnel breton. Je chantais dans les fest-noz avec Auriel Quatrieux. On avait un duo, le Cœur Quatrieux. Donc ça, c'était plutôt dans les années 90. Dans les années 2010, j'ai commencé à m'intéresser pas mal à la création sonore et aux documentaires de création. Et donc je me suis formée et puis j'ai fait plusieurs projets documentaires. Le premier s'appelait Déguisé ou travesti. Ça se passait à Douarnenez pendant les Gras. J'enregistrais les gens dans la rue, mais j'avais aussi une idée en tête. Là, en l'occurrence, carnaval, c'est l'idée de la transgression. Et donc, moi, je l'ai abordé du côté de la transgression du genre, masculin, féminin. Autre. Je me suis intéressée à l'histoire des femmes d'abord pendant mes études. J'ai monté un groupe féministe même qui s'appelait les Pétroleuses, je sais pas, donc ça va être en 91 ou 92 à la fac. Et donc j'ai fait une maîtrise d'histoire sur l'histoire des femmes, femmes, travail et organisation syndicale en Ille-et-Vilaine de 1914 à 1939 précisément. J'aurais pu faire une carrière dans l'enseignement ou la recherche. C'est un peu d'ailleurs au départ plutôt vers là que je me dirigeais. Mais les rencontres, les choses font qu'à un moment donné, on change, on bifurque, on réfléchit, enfin je sais pas. Et puis à un moment, ce qui me semblait le plus donner de sens à ma vie, c'était plutôt d'embrasser une carrière artistique. Enfin, une carrière artistique. Disons que j'avais envie de chanter et de passer le plus de temps possible à faire ça. En 1995, à Rennes 2, il y a eu un gros mouvement de grève pendant lequel j'ai rencontré pas mal de gens, et notamment Alain Hélou, Régis Guigan, Brigitte Leprêtre, Arnaud Reyer et d'autres, avec qui on a fondé les Ateliers du Vent en 1996.

0: Donc on faisait des choses ensemble, on créait, on avait nos projets personnels et on avait des projets collectifs qu'on réalisait. Les Ateliers du Vent étaient donc le lieu où tout ça prenait forme. Je ne fais plus partie, à proprement parler, des Ateliers du Vent depuis quelques années maintenant. En fait, en 2014, il y a eu donc dans le lieu actuel, rue Alexandre Duval, il y avait on était là-bas à partir de fin 2006, début 2007, et il y a eu des travaux de mise en conformité qui ont eu lieu à partir de 2015-2016, on va dire. Alain a décidé de partir, moi j'avais aussi envie de partir depuis quelques temps, et donc on a un peu profité de cette période de travaux pour passer la main à une autre équipe, et c'est chouette parce qu'il y a donc d'autres qui sont arrivés, qui se sont emparés du projet, qui font vivre le lieu, qui y travaillent, qui créent. Donc ça, c'est formidable, quoi, que c'est continué. Voilà, donc moi, j'ai accompagné un peu la transition. Et puis le dernier gros projet que j'ai fait avec les Ateliers du Vent, c'est le tri, le classement des archives de l'association, donc presque 20 ans d'archives qu'on a remis aux archives municipales en 2019. Et on a remis ça le 1er mars 2019, et le 4 mars ou le 3 mars, je commençais ma première formation en maraîchage. Mes grands-parents paternels étaient paysans dans les Côtes d'Armor. Ils avaient une petite ferme, dans le Trégor, petite ferme vivrière, on dit aujourd'hui. Hein. Donc ils n'étaient pas propriétaires terriens, ils louaient leurs terres, comme moi d'ailleurs. C'était la paysannerie pauvre, quoi. C'est ceux qui vivaient pas forcément très très bien de leur métier. Et puis du côté de ma mère, mes arrière-grands-parents étaient des petits paysans aussi, et mes grands-parents jardinaient, enfin produisaient leurs légumes, leurs fruits, avaient leurs lapins, cochons, etc. C'est quelque chose qui marque forcément, et d'avoir vu ma grand-mère au jardin, et puis ma tante qui a pris sa suite après. Bon, voilà, j'allais aider, je faisais le petit désherbage, mais j'aimais bien être dans le jardin. Ce choix-là, il n'est pas arrivé
1: tout d'un coup,
0: immédiatement. En fait, c'est une maturation qui est assez longue. Après les Ateliers du Vent, c'était un peu presque 10 ans, en fait, entre le moment où je décide de partir et puis le moment où je me suis installée à Champy, donc en avril 2024, sur 11 hectares de terrain. Le maraîchage, en fait, c'est sur une toute petite partie, en fait, du terrain, en fait, j'ai 2 parcelles, et puis une est conduite actuellement en prairie, et l'autre, j'ai une grande culture annuelle. Donc oui, dans ce laps de temps là de 10 ans, évidemment il y a une partie formation, mais tout le entre 2014 et 2018, en réalité, où je décide de me lancer et de me former dans le maraîchage, ça a été tout un parcours un peu sinueux, de pas trop savoir où j'allais. Évidemment, l'envie de continuer les projets artistiques, parce que voilà, on n'arrête pas comme ça. Mais je me suis vite rendu compte que j'avais pas trop envie de passer mon temps à avoir des projets, devoir chercher de l'argent pour les faire. Ce qui me motivait, en fait, c'était un peu d'avoir un projet à long terme. C'était un peu qu'est-ce que je vais faire des 20 prochaines années. Et puis, comme j'étais depuis très longtemps préoccupée par les questions environnementales, de dérèglement climatique, les questions d'alimentation, de défense aussi d'une certaine agriculture, et notamment de l'agriculture biologique et paysanne. C'est vraiment des choses qui m'occupent depuis super longtemps. D'ailleurs, en tout cas à notre époque,

aux ateliers du vent, quand on organisait des caterings, on se fournissait chez les paysans, notamment ceux de Brinderde. Donc c'était quelque chose qui était assez présent. Et puis j'avais envie de monter un projet en milieu rural, parce que j'ai grandi en Centre-Bretagne, à Calac, donc dans un milieu assez rural. Et j'avais envie de développer quelque chose. Et puis en même temps, je savais pas trop quoi. Je me disais, ouais, j'étais partie un peu sur un espèce de grosse usine à gaz comme les ateliers du vent, et en même temps j'étais toute seule, donc non. Donc petit à petit, que ce projet pourrait être une ferme,

0: je suis allée en Angleterre à un moment donné, à Totnes, qui est une des premières villes, enfin la première ville déclarée ville en transition. C'était assez intéressant parce que il y avait notamment question d'économie circulaire, économie locale, les petits jardins un peu partout. Uriel Quatrieux, avec qui je chantais en Cornadiscande, elle s'était installée comme paysanne avec son compagnon déjà dans les années, fin des années 90. Donc je suis allée passer en 2015, j'ai fait un petit stage vie ma vie pendant une dizaine de jours dans sa ferme où ils élèvent des vaches laitières et enfin la transformation fromage, beurre, yaourt. J'ai adoré ça. Je faisais des petites choses, quoi, ce que font les petites mains, nettoyer les tables après la traite. Bon, j'aimais bien aller chercher les vaches avec Uriel. La vente, aller faire le marché, les petits bricolages, d'être dehors en fait, ça c'est vraiment un truc qui, j'ai senti que ouais, d'être dehors tout le temps, c'était quelque chose d'assez chouette en fait, que je connaissais pas trop. Puis en plus, dans le spectacle, on vit un peu la nuit, dans le noir. Et moi, je faisais pas, j'étais pas non plus sur scène ou à créer des spectacles 12 mois de l'année, mais bon, quand même, une vie quand même assez plutôt nocturne et urbaine. Mmh. Bon, après, des fermes urbaines, il y en a aussi. Il y a la ferme de Quincé, par exemple, qui est un chouette projet. Je me suis dit plusieurs fois, on était nés plus tard, toute la bande qui avons constitué les Ateliers du Vent, peut-être qu'on aurait monté un lieu un peu comme à Quincé, quoi, qui aurait... peut-être, je sais pas. Donc à un moment, je me suis dit, mais peut-être que c'est une ferme, quoi, que j'ai envie de créer. Et donc je me suis orientée sur la production des légumes, et c'est là-dessus que je me suis formée. J'ai fait pas mal de formations plus courtes et longues. J'ai d'abord commencé par aller donner des coups de main chez les producteurs de l'AMAP à laquelle j'étais adhérente, chez Hervé Delestre à Bru, qui est arboriculteur, et puis chez Philippe Rabadeux à Beauvel, qui est maraîcher, et puis qui lève aussi des vaches. Donc j'ai commencé un peu comme ça, lui donner des coups de main, et puis après, il y avait un dispositif... Chambre d'agriculture, Pôle emploi, avec une formation de 5 semaines, dont 3 semaines de stage. Donc j'ai fait ça, là j'ai vu que ça me plaisait vraiment bien. Et puis donc là je me suis dit, je vais me lancer dans une formation plus longue, et j'ai fait une formation, formation bio à la ferme Sainte-Marthe près de Romorantin en Sologne. Et c'est la ferme de Philippe Debrosse, qui est l'un des fers de lance du label agriculture biologique en France et en Europe. Et donc lui aussi a fait une reconversion professionnelle. Il était il était issu d'une famille d'agriculteurs et il était dans le show business. Et puis à un moment, il a fait une thèse, notamment en agronomie, et puis il s'est installé sur la ferme de ses parents. Et c'est là qu'il y a la ferme Sainte-Marthe, les semences, c'était là avant, et après ils ont déménagé. Enfin bon, il y a toute une histoire. En tout cas, j'ai fait une formation, ma première formation là-bas. Après ça, j'ai fait une autre formation avec la coopérative installation agriculture paysanne, la CIAP 35, pendant un an. Donc là, c'est vraiment une formation d'entrepreneuriat agricole. J'avais deux paysans référents chez lesquels j'ai passé un ou deux jours par semaine pendant un an. Je me suis trouvé une petite parcelle aussi pour me faire la main. Parce que bon, finalement, quand on est en stage, on voit pas mal de choses, c'est évidemment hyper intéressant. Mais on fait ce qu'il y a à faire, ce qu'on nous dit de faire, on regarde, on apprend. Puis mais à un moment, c'est bien aussi de faire tout, de décider de ce qu'on a envie de faire et de voir comment on s'y prend. Enfin voilà. Et il se trouve que le jour là, de la remise des archives de l'association Les Ateliers du Vent aux archives municipales. Il y avait là aussi ben, les nouveaux artistes associés des Ateliers du Vent, dont Josette Lefeuve, qui me dit « Ah, ben, je savais pas que tu allais t'orienter vers le maraîchage. » Elle me dit « Tu sais, moi, j'ai derrière ma maison, il y a un grand terrain. Voilà, bon. » Et donc, pendant la formation, je me suis dit « Faut quand même que je me fasse la main. » Donc, je l'ai appelé et je lui ai dit « Ouais, tu pourrais pas me mettre un petit bout de ton terrain à dispo. » Donc, pendant 2 ans, j'ai fait une espèce de nano-installation chez elle. Et donc, j'ai produit des légumes et j'arrivais à faire à peu près une dizaine de paniers par semaine. Je me suis dit, bon, allez, c'est bien. Puis après, je suis allée travailler comme salariée. J'ai travaillé chez Bossel à Passé. Et là, c'était très, très formateur. Ils ne sont pas en bio, mais...
1: Ils ne traitent pas beaucoup, c'est ça ?
0: Ils ne traitent pas beaucoup, non. Ils m'ont appris à travailler efficacement, on va dire. Chez eux, j'ai acquis de la méthode. Voilà, donc ça, c'était vraiment une super expérience. Et je suis contente d'avoir eu cette période de salariat. Donc, je suis allée aussi, j'ai été salariée dans quelques autres fermes. Mais chez Bossel, ouais, j'ai travaillé assez longtemps finalement. Enfin, pendant un an, j'étais à la fois à la ferme et je faisais de la vente. Puis après, j'ai décidé de passer un brevet professionnel de responsable d'exploitation agricole. Parce que j'avais du mal à trouver du terrain et donc un diplôme qui donne la capacité agricole peut quand même favoriser l'acquisition ou le fait de trouver un terrain pour s'installer, parce qu'en fait il y a une espèce de ce qu'ils appellent le schéma des structures, et en fait quand il y a des terres qui se libèrent, on peut postuler, il faut demander l'autorisation d'exploiter. Et en fait, en fonction de notre position, eh ben, on a plus ou moins de chance. C'est-à-dire que si on est plusieurs et qu'il y en a un qui a la capacité agricole et l'autre qui ne l'a pas, a priori, c'est plutôt celui qui a la capacité ou celle qui a la capacité agricole qui aura la parcelle.

En maraîchage, voilà, je sais pas, je dois cultiver à peu près 3000 mètres carrés. Donc, bon, alors après, si on prend les chemins, etc., bon, c'est peut-être sur. Ça fait peut-être 1 hectare, la parcelle sur laquelle je fais du maraîchage. En cultivé, il y a peut-être, 3000, 4000 mètres carrés, je sais pas trop. Quand on a 11 hectares, il faut faire quelque chose. Donc là, il y avait. Et donc, le gars qui était avant moi. Il était aussi maraîcher et puis il conduisait, donc il faisait des grandes cultures annuelles. Et puis là, il y avait une prairie et il travaillait aussi avec deux agriculteurs, deux paysans, là, un à Champs-de-Pie, un à Cesson-Sévigné. Et notamment qui vendait l'herbe sur pied. Donc il y avait les vaches qui allaient paître dans la prairie, qui faisaient le foin. Voilà, donc j'ai hérité aussi du réseau d'entraide de Frédéric Le Sueur qui était là avant moi et qui est décédé en fait en 2022 assez subitement à 44 ans. Et donc c'est avec ses parents en fait qui ont assuré la transmission.

Je produis toutes sortes de légumes d'hiver et d'été, de printemps. Je les vends sous la forme de panier ou à la carte, panier à la carte ou panier imposé, le mardi. Et donc la distribution se fait dans mon garage. J'habite quartier Mabilais, donc pas très loin des ateliers du vent. Et donc ça c'est le mardi. Donc les gens soit ont pris une sorte d'abonnement si on veut. Et puis donc tous les mardis viennent chercher leur panier. Donc je fais des paniers à 10, 15 et 20 euros. On peut aussi commander à la carte ou passer comme ça à l'improviste, voir s'il n'y a pas du rab. L'année dernière, je faisais aussi des paniers le vendredi. Et là, j'ai arrêté de faire les paniers le vendredi et je vais régulièrement là au marché des Lys le samedi matin. Comme passagère, j'ai pas de place fixe, ce qui fait que potentiellement, je peux aussi repartir avec ma cargaison de légumes s'il n'y a pas de place. Pour l'instant, j'ai toujours eu la chance. Mmh. Et là, à partir de vendredi, j'ouvre un marché à la ferme de 17h à 19h, donc pour les gens de Champy et du quartier, là où je suis installée. J'ai monté le projet toute seule, mais j'ai eu beaucoup d'aide à l'installation, beaucoup de copains qui sont venus m'aider. J'ai aussi embauché dès l'année dernière. En fait, il y a énormément de choses à faire, surtout au démarrage et encore plus au démarrage. Et là, ouais, donc je salarie deux personnes, enfin une journée chacune. Et puis il y a mon compagnon Daniel, qui est musicien aussi, qui vient m'aider régulièrement, notamment pour les récoltes. Le mardi et le vendredi.

0: Je regrette pas le choix que j'ai fait. Pas du tout. Je me rends compte que dans ma façon en fait de penser la ferme, d'ailleurs qui s'appelle Ferme Microphone, parce que j'ai un projet autour des paysages sonores, l'idée de tendre son micro pour écouter les paysages sonores, dans l'idée aussi de constituer des archives en fait sonores de l'endroit où je cultive. Pour voir, ou entendre en tout cas, si mes pratiques culturales ont un impact sur la biodiversité. Est-ce que je vais accroître la biodiversité animale, en tout cas. Enfin, en tout cas, je suis persuadée que la biodiversité, ça s'entend. J'ai le projet de faire des enregistrements régulièrement pour garder des traces de ça et pouvoir faire des comparaisons. Et j'aimerais bien aussi pouvoir inviter des créateurs sonores un peu à travailler sur ce territoire à partir des banques de sons ou des sons qu'ils enregistreraient. Il y a de toute façon un lien, on n'arrête pas comme ça soudainement d'être artiste. Et je pense que dans ma façon de concevoir mon plan de culture, de les aménagements, il y a quand même une dimension paysagère. D'une certaine façon, je trouve qu'il n'y a pas une rupture, quoi, en fait. Il y a une espèce de. Moi, je trouve qu'il y a une sorte de continuité, finalement.
1: On se croit irremplaçable.

0: On peut m'écrire pour prendre des infos ou me demander comment ça se passe à l'adresse suivante, ferme.microphone, comme un micro dans lequel on parle, comme je le fais actuellement, ferme.microphone@lilo.fr.
1: Je continuerai ma route, chez moi on ne s'arrête pas, et je laisserai sans doute quelque chose derrière moi.
2: Dans ce premier épisode de la série Une autre voix par Soisig Le Bay, qui rencontrait Céline Lecor, vous avez pu entendre les titres Le brin d'herbe de Brigitte Fontaine et puis Comme un personnage de Sampé d'Anne Sylvestre. Dans une prochaine émission de Boule Vanille, un vendredi, vous retrouverez une autre de ces quatre femmes qui nous proposent quatre histoires différentes de changement de vie.

0: Cet été, Léa nous présente aussi quelques bandes dessinées comme dans Le Grand Tout la saison passée. Salut Léa.
1: Salut. Pour cet été, je vous propose une sélection de romans graphiques disponibles dans leur format d'origine et aussi en poche. Faut avoir de grandes poches, mais ils sont toujours plus faciles à glisser dans la valise, dans le sac de plage ou le sac de rando.
0: Tu nous proposes de découvrir Guantanamo Kid de Jérôme Toubiana et Alexandre Franc. C'est paru chez Dargo en 2018 et puis ça existe en poche depuis 2023.
1: Je commence très fort avec l'histoire vraie de Mohamed El Ghorani, gamin de 13-14 ans, arrêté et envoyé à Guantanamo. Il est né en Arabie Saoudite, pays dans lequel il n'a aucun droit car il est issu d'une famille nomade de la tribu des Goran. Mais Mohamed a des rêves. Pour pouvoir les réaliser, il part contre l'avis de sa famille se former au Pakistan. Le 11 septembre 2001 fait tout basculer. Il est arrêté, torturé car suspecté d'appartenir à Al-Qaïda. Vendu par le gouvernement pakistanais aux États-Unis, Mohamed n'a pas conscience de ce qu'il attend, croyant avoir droit à une justice équitable. Un avocat, un acquittement et même avoir la chance d'étudier aux États-Unis avant de rentrer en Arabie Saoudite. Hélas, il va très vite se rendre compte que rien ne l'attend à part la détention dans la tristement célèbre prison de Guantanamo à Cuba. Cette BD doc est un témoignage très précis sur les conditions de détention absolument effroyables de Guantanamo. Nourriture immangeable, poux, puces et la torture permanente sous des formes différentes. Le racisme y est omniprésent, mais heureusement, Mohamed croise la route de quelques soldats pourvus d'une certaine humanité. Mohamed est un adolescent qui force le respect et l'admiration. Malgré tous les sévices dont il est victime, il garde la tête haute et présente une attitude d'insoumis pendant les 8 ans que dure son incarcération. Il est l'élément perturbateur, celui qui lance des chants moqueurs et des excréments à la tronche des gardes. Il essaye de rester toujours positif, de ne pas se montrer vulnérable. C'est un jeune homme prodigieusement courageux et encourageant, un modèle pour les autres détenus. Enfin acquitté et libéré, sa vie ne sera malheureusement pas un long fleuve tranquille. Un corps abîmé par tous les coups qu'il a reçus, éternel indésirable qu'importe le pays dans lequel il se trouve, sa vie est encore aujourd'hui compliquée. Pour tout lecteur curieux et qui aime les récits de vie, de l'Arabe de futur à Guy Delisle et ses récits de ville, en passant par l'excellent Perpendiculaire au soleil de Valentine Cunicalé, l'histoire du plus jeune prisonnier de Guantanamo marque elle aussi au fer chaud.
0: Et on ne change pas tradition, hein, entamée dans la saison, dans Le Grand Tout. Dans De Boule Vanille aussi, tu nous proposes ta sélection qui accompagne ce roman graphique.
1: Oui, il s'agit de September Fields de Frazee Ford. Excusez-moi pour la prononciation. Titre que j'écoute beaucoup en ce moment et qui donne un peu de l'espoir. Ça va bien avec la vie de Mohamed.
0: Merci Léa pour cette première sélection, ce premier choix de roman graphique à glisser dans vos valises, puisque ça existe aussi en format poche. On termine avec ta sélection musicale, puis on te retrouve un vendredi bientôt, puisque c'est tous les vendredis que je vous propose De Boule Vanille. Salut.
1: Salut, à la semaine prochaine.

0: Merci à Léa qui nous présentait ces ondes graphiques qui prennent le large. Elle nous parlait de Guantanamo Kid de Jérôme Toubiana et d'Alexandre Franc et nous proposait sa sélection musicale. On va terminer de Boulevanie aujourd'hui avec les 5 sons de Milos. Milos Duguay-Penverne était en stage d'observation de fin de seconde du 15 au 19 juin dernier et il nous propose sa sélection de rap en 5 titres. Alors soyez curieux, vous écoutez Canal B quand même et préparez-vous à découvrir un style que vous n'entendez pas beaucoup sur Canal B. Cet été, dans l'émission de Boulevanie, Canal B vous propose une nouvelle programmation musicale. Alors peut-être pas tout l'été, peut-être pas dans tous les épisodes de Boulevanie, mais aujourd'hui, une partie de la programmation musicale est assurée par Milos. Salut Milos.
1: Salut.
0: Que vous avez peut-être déjà entendu il y a quelques semaines dans l'émission Le Grand Tout, tu nous proposais un reportage sur le collectif DNF. Pour ceux qui l'auraient pas entendu, leur donner l'envie de l'écouter. C'est quoi le collectif DNF ?
1: Donc DNF, c'est un collectif rennais. En gros, on organise des événements de rap dans les bars souvent et peut-être prochainement des plus grands événements dans des salles avec des plus gros artistes.
0: On va guetter ça, on vous trouve facilement sur Instagram ?
1: Ouais, @dnf.project-du-bas.
0: La musique que tu vas nous proposer aujourd'hui, elle pourrait être jouée dans des soirées DNF ?
1: Ouais, carrément.
0: On va dans quelle esthétique, quel genre musical ?
1: Donc aujourd'hui, je vous propose 5 titres d'artistes underground français. Tous les titres sont inspirés de la trap d'Atlanta et ses représentants comme Chief Keef ou Gucci Mane. Tout de même, ils sont différents de la trap des années 2010. Il y a des sous-genres, des nouvelles sonorités. Donc on va commencer avec Hysteric Glamour de Six Street Love. Lui, il se démarque des autres artistes de son genre avec des prods plus mélancoliques.

0: Dans Deux Boules Vanille, qu'est-ce qu'on vient d'entendre ?
1: C'était Hysteric Glamour de Six Street Club.
0: Alors, est-ce qu'il y aura des grandes différences d'un artiste à l'autre dans ce que nous propose ?
1: Pas de grandes différences, mais vous allez quand même remarquer les différences de sonorité par rapport aux différents genres de trap.
0: Ok, deuxième sélection.
1: C'est Dégâts Dégâts, un titre de Bou, un artiste rennais que vous avez peut-être pu voir sur la scène du tremplin du Roi Arthur.

0: La Selecta, tu es DJ toi aussi dans le collectif des
1: MF. Ouais.
0: Donc assez facile d'avoir trouvé les morceaux qu'on entend aujourd'hui. C'était quoi à l'instant?
1: Là c'était Dégâts, un titre de Bou.
0: Troisième sélection.
1: Maintenant c'est un son de Sheriff La Zone, celui qui a importé la DMV Crank en France.
0: Oula, besoin d'explication sur la DMV Crank.
1: Donc la DMV c'est un style qui vient de l'Est de l'Amérique. C'est des prods assez dépouillés, des décalages volontaires. Dans l'ensemble, c'est plutôt assez énergique, voire agressif dans certains cas. Ça vient d'en gros le triangle de Washington DC, donc le D, du Maryland, le M, et la Virginie pour le V. Le son Airbnb est une démonstration de ce que Sheriff La Zone fait de mieux.
0: Tu l'as déjà vu en live?
1: Ouais.
0: Et ça assure pas mal?
1: Ouais.
0: Et peut-être qu'un jour, DNF fera venir cet artiste-là?
1: Peut-être, qui sait.
0: On l'écoute, en tout cas.
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0: Deux boules vanille, deux titres enchaînés, qu'est-ce qu'on vient d'entendre, Milos?
1: Premièrement, Airbnb de Sheriff Lazone et 3h du matin de Cherry Pie. C'est un artiste de l'underground français, il a un style assez propre à lui, il a des paroles plutôt profondes et ses sons sont très reconnaissables par ses prods.
0: Et bien vous l'avez peut-être découvert à l'instant grâce à Milos, ça change un petit peu la programmation musicale de Canal B. Pourquoi pas une émission entière consacrée à DNF, prochainement on verra bien. En tout cas Milos, là tu nous proposes un dernier titre.
1: Pour finir, je vais vous faire entendre Denier, un titre de Jeune Morty. Dans ses sons, Jeune Morty fait ressortir ses influences ivoiriennes et il les mélange parfaitement avec sa trappe.
0: Ça va être le dernier morceau maintenant. Retrouvez donc une diffusion dans Le Grand Tout il y a quelques semaines, c'était le 18 juin de ce reportage sur le collectif DNF dont tu fais partie. Et puis retrouvez DNF sur Instagram.
1: C'est @dnf.project. Tirer du bas sur Instagram.
0: Merci Milos, vous retrouvez bien sûr les liens vers les sons que tu nous as proposés sur la page de Boule Vanille sur canalb.fr. Bon été, à l'écoute peut-être des sélections que tu nous as amenées aujourd'hui et à bientôt Milos, salut.
1: À bientôt.
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Quant à moi, je vous dis à bientôt pour un Debout le Vanille du vendredi. Bon été sur Canal B. Ciao!

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4: Bonjour, c'est Morgane, bienvenue dans les ateliers radiophoniques de Canal B. Vous allez entendre aujourd'hui le second épisode de l'émission des stagiaires de langue et communication autour des droits des femmes. Pendant 3 mois avec Anaïs Hiver et Laurie Soulabaye de Langue et Communication, nous les avons accompagnés pour réfléchir autour des droits des femmes en France. Ils ont rédigé des chroniques que vous allez pouvoir entendre aujourd'hui. Ils ont également rencontré des personnes importantes autour des droits des femmes. C'est le cas de Maya Kerbelec de l'ASFAD à la Maison des Femmes Gisèle Halimi à Rennes, dont ils ont fait l'interview.
5: Bonjour, nous sommes
6: Maria,
7: El Sadik,
8: Natalia,
9: Farida,
10: Batoul,
11: Marilo,
12: Zoya,
13: Radia,
14: Amani,
15: Nouvounoun,
7: de Souda,
16: d'Afghanistan,
17: de Ossétie,
18: d'Ukraine,
19: du Tchad,
20: d'Angola
4: et du Maroc.
5: Nous avons préparé pendant 3 mois une émission de radio avec Morgane, journaliste Canal B, sur le sujet du droit des femmes.
6: Nous avons choisi ce sujet car nous voulons informer sur la condition des femmes dans nos pays.
4: Cela nous a permis de connaître davantage la situation des femmes en France. Nous avons réfléchi sur le combat des femmes pour leurs droits en France et ailleurs.
8: Nous avons conscience qu'il faut défendre et protéger ces droits.
7: Une société où les hommes et les femmes ne sont pas égaux est une société malade.
6: Nous avons rencontré Maya Kerbel de l'ASPAD de la Maison Femme Gisèle Halimi.
9: Nous avons aussi rencontré Jessica et Amandine, syndicat Front d'Omer.
5: Nous avons parlé de la liberté d'expression, des stéréotypes, de genre, de droit à l'éducation des filles, de droit à la santé, de droit à l'avortement.
8: Bonjour, je m'appelle Natalia. Je viens d'Ukraine. Je suis arrivée en France en 2023. Je pensais qu'ici les femmes avaient les mêmes droits que les hommes. Et c'est vrai sur bien des points. Mais il y a aussi des difficultés dans l'emploi, dans l'attitude parfois méfiante de la société envers les femmes seules. Les démarches du quotidien et les obstacles professionnels sont plus difficiles à surmonter quand on est seul. En Ukraine, je n'avais pas à constater ce type de problème. Prenons l'exemple du congé maternité. En France, il dure 4 mois, alors qu'en Ukraine, il est de 3 ans, dont 4 mois payés. Cette durée est importante pour le développement et la santé de l'enfant. Par contre, il n'existe pas de congé paternité en Ukraine. Le père peut prendre 14 jours non rémunérés dans les 3 mois suivant la naissance. En France, il existe un congé paternité de 32 jours. Dans l'ensemble, les différences entre les droits des femmes en Ukraine et en France ne sont pas majeures selon moi. L'essentiel est que les femmes puissent être libres, qu'elles aient le choix et qu'elles puissent compter sur la protection de l'État.
5: Bonjour, je m'appelle Marilou, je viens d'Angola. J'aimerais parler de la liberté. C'est le droit de penser, de s'exprimer et d'agir selon ses propres choix en respectant les autres et la loi. Ce n'est pas être soumis à l'oppression. Beaucoup de femmes n'ont pas ce droit. Je ne pense pas que la liberté d'expression de la femme en général soit réelle. L'année dernière, j'ai assisté à une manifestation pour défendre le droit des femmes le 8 mars à Rennes. Je n'ai pas osé participer car je ne connaissais pas bien le droit en France. J'ai été surprise de leurs revendications pour le travail, le partage de tâches domestiques, l'égalité de salaire, les contre-agressions et les violences conjugales. Je me suis dit, en France aussi, au moins, ici les femmes pouvaient manifester et les faire entendre leur voix. En Angola, ce n'est pas le cas. S'il y a une manifestation, on comprend que c'est contre le gouvernement alors que c'est pour le droit. C'est différent selon moi. Il est important de défendre le droit des femmes pour atteindre une véritable égalité.
10: Je m'appelle Zoya, je suis née et j'ai grandi en Afghanistan, dans un village où je vivais avec ma famille depuis mon enfance. J'avais un grand rêve, poursuivre mes études et devenir médecin ou psychologue. Je voulais apprendre et acquérir des connaissances et un jour aider les personnes malades de mon pays. Ce rêve était très important pour moi, mais lorsque j'allais à l'école, j'avais peur, car les talibans étaient présents dans notre région. En ville, en voie 2021 et le retour des talibans au pouvoir, l'éducation n'était pas aux obligations. Chacun et chacune était libre de faire son propre choix. Mais les familles incitaient leurs enfants à aller à l'école et à poursuivre leurs études. Les filles pouvaient aller à l'université, les femmes travaillaient dans les administrations publiques, les entreprises privées, les médias, l'éducation et la santé. Elles occupaient également certains postes politiques et administratifs. Elles pouvaient participer à la vie sociale, culturelle et économique avec relativement peu de restrictions, surtout dans les grandes villes. Depuis 2021, les filles n'ont plus accès à l'enseignement secondaire. Elles arrêtent l'école vers 13 ans. Elles ne peuvent plus sortir dans la rue sans un homme de leur famille. Comme moi, beaucoup de jeunes filles afghanes rêvaient d'étudier et de développer leurs talents et de réussir dans leur avenir. À mon avis, l'éducation est un droit fondamental pour chaque être humain. J'espère de tout cœur un avenir meilleur pour les filles et les femmes afghanes. Un avenir où elles pourront étudier librement, réaliser leurs rêves et participer pleinement à la société. Aujourd'hui, je vais vous faire un CAP, petite enfance, et ça ici, si possible. J'ai diffusé mon dossier et j'attends la réponse.
7: Bonjour, je m'appelle Al Sadiq, je viens du Soudan, mais j'ai vécu une trentaine d'années en Arabie Saoudite. Je vous parle de l'importance de défendre le droit de femmes pour la stabilité de la société dans son ensemble. Alors qu'au Soudan, on se bat encore pour l'inégalité juridique, en France, le mouvement féministe se concentre sur la réalisation de l'égalité réelle. En France, au cours du XXe siècle, particulièrement après la Seconde Guerre mondiale, les femmes se sont battues pour leurs droits. Aujourd'hui, les hommes et les femmes sont juridiquement égaux devant la loi. Ça inscrit dans la Constitution. Depuis 1944, ils votent et ils peuvent se présenter aux élections. Au travail, il existe des lois pour prévenir les discriminations en matière d'emploi et de salaire. Des lois protègent les femmes contre le harcèlement au travail. Dans le domaine de la vie privée, ils sont libres de choisir leur partenaire, de se marier et de divorcer. La loi protège contre la violence domestique ou le viol. Malgré l'avancée des droits de femmes en France, au niveau juridique et social, il existe encore des inégalités. Concernant le milieu professionnel, les revendications portant encore sur l'égalité salariale et l'accès aux postes à responsabilité et plus forte rémunération. On parle de plafond de verre. Le féminicide reste un problème majeur. Selon le collectif Nous Toutes, une femme est tuée tous les deux jours. Enfin, il reste encore un aspect à penser pour arriver à une vraie égalité. Je pense que la loi devrait considérer la nature biologique des femmes qui a donné naissance. Il faudrait équilibrer juridiquement ce temps pour qu'une grossesse n'influence pas leurs chances de carrière professionnelle. Pour une vraie égalité, les hommes doivent être impliqués comme les femmes à l'éducation des enfants. Pas seulement légalement, mais culturellement. Peut-être que le pays de l'Europe, comme la Suède, la Norvège et le Danemark sont des exemples à suivre. Au Soudan, la situation est tout autre. La condition de la femme est fortement conditionnée par la religion islamique. Les droits des femmes existent, mais sont toujours menacés par l'instabilité politique. Quand leurs droits existent, ils sont souvent mal appliqués. L'influence de coutumes et de traditions très inégalitaires reste très présente dans certaines régions. Les femmes soudanaises ont obtenu le droit de vote dans les années 1800. à l'instauration d'un régime démocratique avec la révolution d'octobre 1964. Avant, c'était un dictateur militaire. Aujourd'hui, leur participation politique est limitée et instable en raison de différentes situations de Soudan. Coupe d'État, révolution, guerre et le poids de coûts de transition. Il y a eu une grande amélioration de l'éducation des femmes, mais il y a moins de possibilités d'emploi. Il existe aussi une grande inégalité entre villes et campagnes. Je pense que si on ne donne pas de droits aux femmes, la société est instable. Par exemple, en France, le nombre d'enfants a baissé car il n'y a pas d'égalité entre les femmes et les hommes et que les femmes doivent prendre en charge beaucoup de choses dans la parentalité. Une société sans enfants, ce n'est pas plus société.
4: Pause musicale sur Canal B dans les ateliers radiophoniques. On va écouter l'artiste rennaise Odonella avec son titre « Americana ».

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1: Americana, Dodonella sur Canal B, un titre inspiré du livre éponyme de Chimamanda Ngozi Adichie. On retrouve tout de suite les stagiaires de langue et communication.
2: Bonjour, nous sommes Maria et Natalia. Nous voulons parler des stéréotypes de genre. Un stéréotype est une idée toute faite, une généralisation simpliste sur un groupe de personnes. Par exemple, au Tchad, les femmes ne peuvent pas faire du vélo. Beaucoup d'activités sont interdites simplement parce qu'elles sont des femmes.
3: Moi, je n'ai jamais joué à la poupée quand j'étais petite. J'ai joué avec les voitures de mes frères. J'adore la boxe. Résultat, ma mère m'appelle tendrement mon fils. Le genre est le rôle et comportement qu'on attend des personnes selon leur sexe. Par exemple, les femmes sont souvent considérées comme sensible, douce et responsable des enfants et de la famille. Ces stéréotypes peuvent avoir des conséquences et limitent les choix des femmes dans leur vie quotidienne, autant dans leurs loisirs que dans leur vie professionnelle. Les hommes doivent être forts, courageux et indépendants. Aux conséquences, ils seront plus poussés à être agressifs, avoir des comportements à risque. Ces stéréotypes peuvent aussi empêcher les hommes de monter leurs émotions et avoir des conséquences sur leur santé mentale.
2: En Ukraine, on ne peut pas parler des stéréotypes de genre comme en France. Dans le milieu du travail ou dans le sport, par exemple. Ça explique pour des raisons historiques. Être sportif ou sportive était obligatoire pour les hommes et les femmes dans l'Union soviétique.
3: Dans l'idéologie communiste, les femmes comme les hommes étaient obligées de travailler. Tout le monde devait offrir à la production de l'Union soviétique. De plus, beaucoup de droits acquis dans les années 70 en France ont été obtenus dès les années 1920 en Russie avec les révolutions bolcheviques de 1917. Le droit de vote égal, le mariage civil, le divorce simplifié, l'égalité des droits des enfants nés hors mariage, l'égalité des salaires, le congé maternité. Pour célébrer cette émancipation, la Journée internationale des femmes, le 8 mars, est même devenue un jour férié, un ORSS.
2: Lénine souhaitait une égalité complète pour les femmes et leur participation au gouvernement. Sous Staline, les femmes étaient d'abord une main-d'œuvre essentielle en temps de guerre. Sur le papier, la Constitution disait l'égalité. Dans les faits, le travail, la maison et la famille reposaient sur les femmes. Staline misait sur la maternité. Il a interdit l'avortement de 1936 à 1955. Après la guerre, il avait plus de femmes que d'hommes et les faisait tous les métiers.
3: Plus tard, entre 1950 et 1980, un stéréotype s'est imposé, celui de la femme soviétique idéale, à la fois travailleuse, mère imposée, militante, tout à la fois. Dans les années 70-80, l'idée s'est de nouveau renforcée qui est plus importante pour une femme. C'est la famille et les enfants.
2: Aujourd'hui, en Ukraine, on ne sait pas encore que les femmes blondes sont stupides. Si une femme fait carrière, on peut la considérer comme trop dure ou une mauvaise mère. Les stéréotypes ont la vie dure.
4: Bonjour, nous sommes Farida, Zoya et Radia. Pour nous, le droit à l'éducation des filles est très important. Selon l'Observatoire des inégalités Un enfant sur 10 ne va pas à l'école dans le monde en 2025. Autant de filles que de garçons, leur scolarisation de filles a progressé depuis 20 ans.
5: Malheureusement, les crises économiques et climatiques et humanitaires ralentissent fortement l'amélioration de l'accès à l'éducation.
4: Le droit à l'éducation des filles et des femmes reste gravement menacé dans plusieurs régions du monde. Selon l'UNICEF, les filles ont 2,5 fois plus de chances d'être scolarisées dans le pays touché par les conflits que celles qui vivent dans d'autres régions.
5: Les principales causes sont pour la pauvreté, les mariages précoces, les conflits armés, les discriminations et le travail des enfants.
4: En Afghanistan, la situation

0: afghans en âge scolaire sont aujourd'hui privés de leur droit à l'éducation.
1: Cette crise a des conséquences très graves. L'augmentation des mariages forcés et précoces, la hausse de la pauvreté, le manque futur des femmes médecins enseignantes et professionnelles de tous métiers, la détérioration des droits des femmes et du développement du pays en général.
0: L'Afghanistan est actuellement le seul pays au monde où l'éducation secondaire et l'université des filles est officiellement interdite. Nous espérons qu'un jour, la porte des écoles et des universités seront de nouveau retour aux filles et aux femmes afghanes.
2: Défendre l'accès à l'école pour les filles est très important. Dans certains pays, il existe encore des différences entre les femmes et les hommes dans l'accès à l'éducation. Dans certaines traditions, on pense que la place de la femme est seulement à la maison, se marier et élever les enfants. Pourtant, l'éducation des femmes est essentielle pour toute la société. Le poète égyptien Hafez Ibrahim a dit « La mère est une école. Si tu la prépares bien, tu prépares un peuple aux bonnes mœurs. » Cette phrase montre que la mère joue un rôle fondamental dans l'éducation des enfants. Une mère instruite peut mieux transmettre des valeurs, des connaissances et une bonne éducation à ses enfants. Ainsi, éduquer une femme, c'est aussi éduquer toute une génération. C'est pourquoi il est nécessaire de donner aux filles les mêmes chances qu'aux garçons pour aller à l'école et poursuivre leurs études. L'éducation des femmes est une clé pour le développement de la société et pour un avenir meilleur. Moi, j'ai vu des progrès dans la société marocaine, mais il y a encore beaucoup d'inégalités, surtout dans les campagnes à cause de la pauvreté.
1: Aujourd'hui, les droits des femmes et des filles en Afghanistan et au Maroc sont très différents, même si les deux pays sont musulmans. En Afghanistan, les femmes ont perdu tous leurs droits à cause de la dictature des talibans. Au Maroc, les femmes ont gagné des droits ces 20 dernières années, même s'il reste encore des défis. Cette différence montre que dans une même religion, les lois et la place des femmes peuvent être différentes. L'amélioration des droits des femmes marocaines peut être un exemple positif pour améliorer la situation des femmes en Afghanistan.
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4: Bonjour, nous sommes Amani, Marilo et Al-Siddiq. On va vous parler de Simone Veil. En 1976, Simone Veil a présenté à la tribune de l'Assemblée nationale un sujet très important et très controversé, la légalisation du droit à l'avortement. Pourquoi nous voulons parler d'elle? Il est un modèle de résilience et de courage. Elle est née à Nice en 1927. Elle a grandi dans une famille bourgeoise juive. Elle a survécu au camp de concentration nazi. 10 mois après sa libération, elle s'inscrit en droit et étudie les sciences politiques. Contre l'avis de son mari, elle devient magistrate. Elle est nommée ministre de la Santé en 1974.
5: Le droit à l'avortement est le résultat d'un combat pour le droit de femmes et de l'évolution des mentalités dans les années 70 en France. D'abord, la loi Neuwirth autorise la contraception des femmes en 1967. C'est le symbole de la libération des femmes. Il faudra une longue lutte pour garantir son accès et sa gratuité pour toutes les femmes et les jeunes filles. Avant, les Françaises utilisaient des méthodes beau, efficace et dangereuse. En 1970, le MLF, Mouvement de Libération des Femmes, organise de grandes manifestations pour le droit à l'avortement et une contraception libre et gratuite. En 1971, 343 femmes signent une tribune reconnaissant publiquement avoir avorté quand il s'agit d'un délit.
6: En octobre 1972, se tient le

0: Bini, une banlieue parisienne. Le procès de Marie-Claire Chevalier. C'est une adolescente de 17 ans qui s'est accusée d'avoir avorté après un viol. Sa mère est accusée de complicité avec deux autres femmes. L'avocate de la jeune fille, Gisèle Halimi, défend vivement le droit à l'avortement pendant le procès. Marie-Claire Chevalier sera relaxée et la norme et méditation de son procès aura des conséquences dans ses combats. À l'époque, les jeunes filles risquaient des peines de 6 mois à 2 ans de prison. Les personnes qui aidaient ont 1 à 5 ans. En 1976, Simone Veil gagnait ce combat pour toutes les Françaises. En Angola et au Soudan, l'avortement est autorisé seulement dans les situations limitées. Mais les règles ce ne sont pas les mêmes. En Angola, l'avortement c'est puni pour la loi, mais c'est légal si la vie ou la santé de la femme est en danger ou en cas de viol. Depuis la réforme du code pénal en 2021, des exceptions ont été élargies. Résultat, il y a tous les jours beaucoup d'avortements clandestins ou des mariages arrangés pour les familles. Pour sauver les apparences.
1: Au Soudan, la loi est une cour plus stricte. L'avortement est autorisé pour sauver la mère. Aussi, la grossesse résulte d'un viol et date d'au moins de 90 jours. Aussi, le fœtus est mort. Sinon, c'est illégal et cela peut entraîner des sanctions. Il y a la loi, la coutume et l'entrée d'eau. Une femme enceinte hors mariage sera sévèrement punie et punie de la communauté. Ces solutions sont de chercher à perdre la faim sans assistance médicale, en se mettant physiquement en danger, sinon il accouche loin de chez elle et abandonne son enfant. Au Soudan, à Khartoum, la semaine dernière, on a trouvé des bébés dans des cartons, abandonnés dans la rue. C'est tristement une pratique courante. Il est en général très difficile pour les femmes de prouver un viol. Ça crée des situations dramatiques. Une situation de guerre, c'est encore pire. Depuis 2022, sous l'administration Trump aux États-Unis, la Cour suprême a supprimé le droit fédéral à l'avortement et donne aux États la possibilité d'interdire les IVG. Interruption volontaire de grossesse. On peut voir un recul des droits des femmes aux États-Unis. Personnellement, nous ne sommes pas pour l'avortement. Ce sujet est très compliqué. Mais dans des situations dramatiques, c'est important pour les femmes d'avoir ce droit.

0: People Rise Up de Laetitia Chérif sur Canal B dans les ateliers radiophoniques.
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2: Bonjour et merci d'avoir accepté de nous rencontrer et de répondre à nos questions. Nous apprenons le français à l'association Langue et Communication et nous préparons une émission de radio avec Morgane, journaliste à Canal B, sur le sujet des droits des femmes.
3: Pouvez-vous vous présenter et nous dire quelle est votre mission à la Maison des Femmes?
4: Bonjour, je suis Maya Kerbeleg, je suis chargée de mission projet et partenariat dans le service de l'association de l'ASFAD, le service d'accueil de jour, écoute et prévention, qui est un service qui coporte la Maison des Femmes Gisalemi à Rennes. L'ASFAD, c'est une association rennaise qui est militante et féministe, qui accompagne particulièrement les femmes en situation de vulnérabilité, mais qui a aussi beaucoup d'autres pôles dans la protection de l'enfance, des crèches et aussi des chantiers d'insertion professionnelle.
5: Depuis quand existe la Maison des Femmes Gisèle Halimi à Rennes? Pourquoi elle s'est-elle assise?
4: La Maison des Femmes Gisèle Halimi, elle a ouvert en novembre 2023. Mais c'était un projet qui a pris du temps aussi à être créé. C'était des idées de l'Hôpital Sud, mais aussi de l'ASFAD, depuis plus de 5 ans. Et le chantier a commencé en mai 2023 pour ouvrir en novembre 2023 au public. Elle s'appelle la Maison des Femmes Gisèle Halimi. C'était pour rendre honneur aussi à Gisèle Halimi, qui était une femme qui a beaucoup œuvré pour les droits des femmes.
6: Quel est l'objectif de la Maison des Femmes?
4: L'objectif de la Maison des Femmes, c'est de regrouper le plus d'acteurs, des professionnels de santé, des professionnels du social, du juridique et d'autres professionnels dans une même structure pour accueillir, accompagner et fluidifier l'accompagnement des femmes victimes de tout type de violence, pour que ce soit plus facile pour les femmes de rencontrer tous ces acteurs dans un même lieu.
2: Comment les femmes peuvent-elles vous contacter? Et êtes-vous en lien avec les SAMO et les services d'urgence?
4: Alors les femmes, elles peuvent contacter la Maison des Femmes Gisèle Halimi de plusieurs manières. Elles peuvent contacter le standard, l'accueil, de 9h à 17h toute la semaine. Ou bien elles peuvent se présenter spontanément, il n'y a pas besoin d'avoir de rendez-vous, elles vont être accueillies tous les jours, même sans rendez-vous. Et on a aussi une ligne d'écoute départementale, du coup on a des professionnels qui tiennent, qui assurent la ligne d'écoute toute la journée. Cette ligne, elle est active 24 heures sur 24, 7 jours sur 7, et ça permet à tout le monde, des femmes, des proches, des professionnels, d'appeler pour parler de leur situation, s'ils ont des questions, s'ils vivent des violences, s'ils en ont vécu avant. Pour des proches, des partenaires, d'avoir des conseils, savoir comment orienter une femme qui est victime de violences, ou savoir quelles sont les missions, comment elles peuvent être accompagnées dans la Maison des Femmes Gisèle Halimi. Alors, on est beaucoup en lien avec le 115. Le 115, ça va être l'hébergement d'urgence. Par exemple, quand des femmes victimes de violences sont dans des situations de violence à ce moment même et il y a un risque qui est grave et imminent et que madame est jugée, le travailleur social et professionnel évalue que madame, c'est mieux qu'elle soit mise en sécurité, on est en contact avec le 115 pour que madame, on puisse trouver une place d'hôtel pour elle et ses enfants, si elle est accompagnée de ses enfants, pour à peu près 2 semaines. Pour être à l'abri des violences pendant ce temps-là. C'est une mise en sécurité qui peut être renouvelée par la suite, tant que madame n'a pas trouvé un logement plus pérenne dans la durée. Du coup, on est beaucoup en lien avec le 115 et avec les urgences si besoin, s'il y a un risque, voilà, si on est au téléphone, en communication et qu'il y a une situation vraiment d'urgence, oui, on peut être amené à être en contact avec des services d'urgence.
2: Quels sont les horaires et les jours accueillis?
7: Accueil. Même le ministre de l'Éducation nationale ne sait pas l'écrire.
2: Okay.
7: C'est un mot accueil. Compliqué. Ouais, accueil.
2: Accueil.
4: Alors, comme je le disais plus tôt, on peut venir tous les jours de la semaine, du lundi au vendredi, physiquement, à la Maison des Femmes Gisèle Halimi, sans rendez-vous, de 9h à 17h, de 9h à 18h. Mais on peut surtout venir sur l'accueil de jour, On a un accueil de jour à la Maison des Femmes Gisèle Halimi, qui est porté par le service de la SFAD. C'est un lieu assez grand qui est pensé un petit peu comme les pièces d'une maison, avec une cuisine, des machines, un espace pour les enfants, un espace multimédia, une pièce pour se reposer, un jardin et des canapés. Voilà, c'est un lieu qui est très chaleureux, très sécurisant pour toutes les femmes qui pourraient être victimes de violences, et notamment de violences conjugales et intrafamiliales, puissent venir se ressourcer dans cet endroit, puissent voilà, venir échanger avec d'autres femmes et puissent rencontrer des professionnels pour parler de leur situation. Du coup, cet accueil de jour, il est ouvert 3 jours par semaine, les lundis, les mercredis et les vendredis, de 9h30 à 16h30. Mais il y a toujours une possibilité aussi de venir en dehors de ces créneaux. Ce ne sera pas sur l'accueil de jour, mais dans tous les cas, madame sera reçue par d'autres professionnels de la Maison des Femmes Gisèle Halimi.
0: Que faut-il faire en cas d'urgence ?
4: En cas d'urgence, si quelqu'un, une femme en l'occurrence, puisque c'est notre mission, est victime de violences, tout type de violences, hein, parce qu'il n'existe pas seulement des violences physiques, ça peut être des violences psychologiques, des violences verbales, des violences administratives aussi ou économiques. En cas d'urgence, si c'est vraiment une urgence qui porte atteinte, voilà, la personne encourt un risque, il faut appeler les services d'urgence, ça c'est sûr. Si c'est une urgence, voilà, une urgence pour madame de parler de sa situation, elle a besoin de se décharger de sa situation, poser ses questions. Souvent, on indique la ligne d'écoute aussi, parce que c'est un bon moyen pour être en contact avec des professionnels tout de suite et pouvoir échanger sur la situation. Ils pourront l'orienter au mieux et lui dire, la conseiller sur les choses à faire, ou éventuellement se rendre directement à la Maison des Femmes Gisèle Halimi. Mais dans tous les cas, en cas d'urgence, voilà, c'est bien d'essayer de trouver de l'aide à côté de soi aussi, de proches, des personnes de confiance pour pouvoir se confier sur cette situation, voilà, et ne pas rester seule dans ces moments-là.
8: Combien de personnes travaillent dans la structure ?
4: Alors, comme je disais, dans la structure, il y a le service de la SFAD, mais aussi le service de l'Hôpital Sud. Du coup, on est 2 équipes. Du coup, du côté de l'hôpital, il y a énormément de professionnels aussi, comme des médecins légistes, des gynécologues, des sages-femmes, des infirmières et beaucoup d'autres professionnels. Et du côté de la SFAD, ça va être des travailleurs sociaux, ou qui ont différentes formations, qui peuvent être EJE, c'est les éducateurs jeunes enfants, des éducateurs et des éducatrices spécialisées, des assistantes sociales et d'autres types de formations. Mais ils ont tous et toutes les mêmes missions dans le service. Ils sont écoutants et accueillants. Quand ils sont à la ligne d'écoute, ils écoutent les situations. Quand ils sont à l'accueil d'agir, ils accueillent et ils écoutent aussi, pendant les entretiens, les femmes qui se présentent et qui veulent parler de leur situation. Dans la structure, on est plus de 30 professionnels. Beaucoup de personnes sont là à petit temps. Ils sont là une journée par semaine parce qu'ils sont, pour les professionnels de santé, ils travaillent aussi dans leur cabinet ou à l'hôpital. Donc, ils sont des petits bouts de leur temps au sein de la Maison des Femmes Gisèle Halimi. Et c'est la même chose pour le service de la SFAD. On a aussi un psychologue, également aussi du côté de l'hôpital. Mais dans le service de la SFAD, il y a également un psychologue, une chargée de mission prévention aussi. On fait beaucoup de prévention, on va à l'extérieur pour aller voir des jeunes, des écoles, pour aller leur parler des violences, qu'est-ce que c'est ? Parce que les personnes ont beaucoup d'idées sur les violences, qu'est-ce que c'est ? Comme je disais plus tôt, les violences, c'est pas seulement des violences physiques, ça peut être plein de choses. Mais beaucoup de personnes ont ces idées-là. Du coup, l'idée d'aller à l'extérieur et rencontrer beaucoup de gens différents, surtout des jeunes, pour leur dire ce que c'est des violences, ce qu'il faut faire. Dans ce cas-là, connaître les ressources du territoire, les dispositifs, du coup, notamment la Maison des Femmes Gisèle Halimi. Du coup, voilà, on a une chargée de mission prévention aussi et un psychologue qui assure cette mission-là.
8: Quelle formation ont les personnes qui travaillent ici ?
4: Du coup, les personnes qui travaillent à la Maison des Femmes Gisèle Halimi, il y a plein de différentes formations. Sur le service de la SFAD, ça va être plutôt des travailleurs sociaux, des travailleuses sociales qui ont différentes formations, soit avec des enfants plus jeunes, soit avec différents publics en situation de vulnérabilité. Et voilà, on va prendre plusieurs personnes qui ont des formations différentes pour qu'ils puissent avoir chacun une expertise pour qu'on puisse monter des projets avec les enfants qui viennent aussi, avec les femmes et différents publics. Et toutes leurs expertises vont être complémentaires. même s'ils assurent les mêmes missions d'accueillant et d'écoutant sur le service.
6: Quel est le rôle des bénévoles et comment devenir bénévole?
4: Alors, dans le service d'accueil de jour, d'écoute et de prévention de la SFAD, on recrute des bénévoles, notamment pour venir aider les professionnels sur l'accueil de jour. Alors, ils n'ont pas le rôle des professionnels, ils viennent aider simplement parce que sur cet accueil de jour, parfois, on peut avoir entre 20 et 30 personnes qui viennent avec leurs enfants aussi. Du coup, ça fait beaucoup de monde. Il faut s'occuper de pas mal de choses. Voilà, on offre aussi du café, des petits snacks. On joue un petit peu avec les enfants. On peut proposer plusieurs activités un petit peu créatives qui permettent aux femmes de se soulager un petit peu, de se ressourcer. Du coup, les bénévoles, ils viennent en appui sur cette aide technique un petit peu et matérielle. Ils sont formés, les bénévoles, bien sûr. Parce que il faut connaître certaines choses sur les violences et les femmes qui peuvent être victimes de violences, comment interagir avec elles, comment communiquer, quelle est la posture à avoir. Voilà, on ne veut pas poser trop de questions. Pour devenir bénévole sur le service, les personnes envoient leur candidature avec leur CV, leur lettre de motivation. Et ensuite, on fait passer un entretien aussi avec le psychologue et la responsable de service. Et ensuite, ils vont pouvoir commencer leur formation. Si leur profil convient et est adapté au service, ils vont pouvoir faire plusieurs formations sur les violences et des temps d'immersion sur l'accueil de jour, des premières fois, quelques heures, juste pour voir comment ça se passe, pour observer. Et petit à petit, ils vont pouvoir aider un petit peu plus. Les bénévoles, c'est très important qu'ils soient formés aussi. C'est nécessaire pour l'accueil de ce type de public. Les bénévoles, ils vont aussi beaucoup aider sur la mission prévention. Quand on va à l'extérieur et qu'on va parler des violences avec des jeunes, avec des partenaires sociaux, ils vont accompagner les professionnels pour pouvoir les aider. Parce qu'on a quand on fait des interventions de prévention, on a un jeu, un outil pédagogique qui a été créé par le service et qui nous permet, sous forme de jeu, de parler des violences, d'aborder différentes notions sur les violences faites aux femmes. Et du coup, les bénévoles vont pouvoir aider pour animer et co-animer ce jeu. Du coup, les bénévoles sont très importantes sur le service.
3: Quel type de services sont proposés?
4: Alors, selon la demande de madame, selon la situation de madame, il y a différents types de services qui peuvent être proposés. Si madame est victime de violences conjugales et ou intrafamiliales, elle va pouvoir accéder à l'accueil de jour. Elle va pouvoir avoir un accompagnement par l'écoute, au fur et à mesure, on va parler de la situation. Madame va pouvoir déposer tout ce qu'elle veut sur sa situation et échanger avec le travailleur social. Elle va pouvoir revenir autant de fois qu'elle le souhaite, selon sa temporalité. Très important, ça. Elle n'est pas obligée de revenir chaque semaine. Elle revient quand elle veut aussi pour échanger sa situation, parce qu'il faut qu'elle soit prête aussi à échanger sur sa situation. Du coup, on a ces accompagnements par l'écoute, on a des accompagnements avec le psychologue également, mais ça se fait sur orientation des travailleurs sociaux. Il faut que les travailleurs sociaux présentent la situation au psychologue pour qu'il puisse accepter le suivi. On va également, du coup, avoir, avec la ligne d'écoute, c'est un service d'écoute continue. Comme il y a aussi les professionnels de santé dans cette structure, les femmes vont pouvoir avoir aussi accès à des consultations médicales selon le type de violence. Pour tout type de violence, des violences sexistes et sexuelles, des violences dans les soins et plein d'autres types de violences, des violences hors cadre familial, vont pouvoir bénéficier de consultations médicales, de rendez-vous avec une assistante sociale hospitalière. Et entrer, si elle le souhaite, dans des parcours de soins qui durent à peu près un an ou un an et demi.
3: Quels sont les services les plus demandés?
4: Alors, il faut savoir que dès que la Maison des Femmes et de la Limie a ouverte en novembre 2023, il y a eu énormément de demandes dès son ouverture. Malheureusement, tout de suite, il y a eu beaucoup de personnes à contacter la ligne d'écoute qui existait déjà, mais aussi à venir sur le service d'accueil de jour et d'écoute. Il existait déjà aussi avant, mais il n'était pas dans la Maison des Femmes Gisèle Halimi. Et quand la Maison des Femmes Gisèle Halimi a été créée, tout le monde en a entendu parler. Il y a eu beaucoup de communication sur sa construction et son ouverture. Du coup, beaucoup de femmes se sont aussi présentées dès le début. Et la ligne d'écoute départementale, elle est très demandée. Il y a énormément d'appels Pour vous donner une idée, en 2025, on est à peu près à plus de 4000 appels sur l'année, ce qui est énorme aussi. Les appels, ils peuvent durer 20 minutes, mais ils peuvent aussi durer une heure ou plus. Voilà, donc oui, il y a énormément d'appels sur cette ligne d'écoute tous les jours. Et sur l'accueil de jour, c'est aussi un lieu qui est très demandé. Et on est à peu près à plus de 2500 passages de femmes. Du coup, même si les femmes reviennent à plusieurs reprises, voilà, on est à 2500 passages à peu près sur l'année 2025. Et un peu plus de 300 passages d'enfants également sur cet accueil de jour. Donc oui, c'est des services qui sont très, très demandés.
5: Combien de femmes viennent chaque année vous voir et pourquoi ?
4: Depuis l'ouverture, le nombre de femmes, de nouvelles femmes qui se présentent sur le service, il augmente. En 2025, on est à peu près à 1100 nouvelles femmes qui se sont présentées sur le service. Elles se sont présentées sur le service et ensuite elles ont pu voilà, passer à plusieurs reprises sur l'accueil de jour. Voilà, comme je disais, on est à peu près à 2500 passages de femmes sur l'accueil de jour, sur les jours d'ouverture. Et sur la ligne d'écoute, on est à peu près à 4000 appels traités par l'équipe sur la ligne d'écoute en 2025. Pourquoi elles viennent, ces femmes ? C'est surtout parce qu'on accompagne spécifiquement les femmes qui sont victimes de violences conjugales et ou intrafamiliales. Du coup, elles viennent chercher une écoute, un soutien, voilà, et pouvoir se mettre en sécurité si besoin.
9: Est-il possible de venir avec ses enfants ? Et arrive-t-il que des enfants contactent ou même la structure ?
4: Alors oui, toutes les femmes ont la possibilité de venir accompagner leurs enfants. Ils sont les bienvenus sur l'accueil de jour. Ils ne seront pas reçus individuellement, parce que nous, on accompagne les femmes individuellement, mais pas les enfants. Mais on développe de plus en plus d'activités pour le soutien à la parentalité, pour aider les parents à garder ce lien avec leurs enfants. Parce que les enfants, comme on le sait, quand ils ont été dans un cadre conjugal ou familial où il y a de la violence, ils sont co-victimes des violences, les enfants. Du coup, c'est important de pouvoir aussi les accompagner, mais par d'autres modalités. Du coup, on a beaucoup d'ateliers mère-enfant. On a du yoga mère-enfant, par exemple. On a un nouvel atelier, là, un atelier conte, d'histoire de conte mère-enfant. Ça va être des ateliers où les mères viennent accompagner leurs enfants pour avoir ce temps-là privilégié ensemble pour pouvoir échanger et essayer de construire, se reconstruire, s'il a été abîmé, ce lien parent-enfant. On développe aussi ces activités en créant des groupes de parole pour les mères, les mamans qui sont victimes de violences. C'est très important aussi. Et on essaye de développer voilà, plus d'activités de soutien à la parentalité. Du coup, une prise en compte aussi des enfants qui sont totalement co-victimes des violences. On a très peu d'enfants qui nous contactent directement parce que nous, on accueille vraiment des personnes majeures sur l'accueil de jour. Qu'on a peu d'enfants qui nous contactent directement. Mais bien sûr, nous, notre rôle, comme on a aussi un service d'orientation, c'est de pouvoir les réorienter s'ils nous contactent ou si des personnes, des femmes nous contactent seulement pour leur enfant. C'est de pouvoir les orienter vers d'autres structures qui accueillent et qui accompagnent spécifiquement les enfants.
6: Quel est le pourcentage de femmes étrangères ? Quelles sont les difficultés de femmes étrangères ?
4: Alors oui, effectivement, on a énormément de femmes étrangères également qui se présentent sur l'accueil de jour ou qui contactent la ligne d'écoute. Je n'ai pas le pourcentage en tête, mais en effet, il y en a beaucoup également. Il faut savoir que les violences, ça touche toutes les femmes. Hein. Toutes les femmes de toute classe sociale, tout pays, tout âge. Vraiment, ça va. Nous, on reçoit des femmes qui vont de 18 ans à 75 ans. Toutes les différentes parties de la population peuvent être touchées par les violences. Pour les femmes étrangères, c'est vrai qu'il y a beaucoup de difficultés également. Déjà pour la barrière de la langue. Du coup, on va pouvoir aussi faire appel à des interprètes qui vont nous aider pour communiquer avec madame. Aussi, madame peut venir accompagner de proches qui vont pouvoir l'aider à traduire aussi. On a aussi, pour les femmes étrangères, on a des permanences juridiques à la Maison des Femmes d'El Alamy. Comme je disais, hein, c'est l'idée d'avoir plein d'acteurs que les femmes sont amenées à rencontrer dans leur parcours de sortie de violence. Du coup, on a différents partenaires comme SOS Victimes 35, le CIDFF, le groupe de défense des victimes des avocats du barreau de Rennes. Et on a aussi une juriste, Samira Garafi, qui est juriste spécialisée en droit des étrangers et en droit international de la famille. Et elle tient une permanence, elle vient chaque semaine pendant une demi-journée à la Maison des Femmes pour recevoir toutes les femmes qui sont accompagnées au sein de la Maison des Femmes Gisèle Halimi, voilà, qui ont des questions sur leur situation. Selon la demande, on va pouvoir voir un partenaire différent, si c'est dans des questions sur le divorce, sur la garde des enfants, dans le cadre des violences. Et pour les femmes étrangères, cette juriste spécialisée en droit d'étranger, elle va pouvoir aussi aider dans le renouvellement de titre de séjour, si on est avec un conjoint violent, par exemple, ou des divorces alors que monsieur est d'un autre pays. Voilà, dans toutes ces questions qui vont être un petit peu plus compliquées, et notamment pour les titres de séjour, les gardes des enfants, pour des femmes qui sont étrangères. On a également, pour les femmes qui sont étrangères, un groupe de parole aussi qui est dédié vraiment aux femmes exilées qui ont vécu des violences sur le parcours migratoire ou dans le pays d'origine. Ça va être un groupe de parole seulement pour elles également, pour pouvoir échanger de leur situation.
10: Est-ce que des personnes LGBT+ viennent aussi ?
4: Alors oui, effectivement, comme on le disait un peu plus tôt, ça touche les violences faites aux femmes, ça touche tout le monde. Nous, sur notre service, on accueille toutes les personnes qui se sentent femmes. Du coup, ça peut être des personnes dans des couples aussi homosexuels, des personnes transgenres, qui peuvent se présenter sur le service si elles sont victimes de violences conjugales et ou intrafamiliales. Comme on le disait plus tôt, il y a beaucoup de stéréotypes sur les violences faites aux femmes, que voilà, ça va être seulement le conjoint homme qui va être auteur de violences, mais la violence conjugale, ça se passe aussi beaucoup dans des couples homosexuels, dans des couples transgenres. Du coup, voilà, nous, on reçoit dans le service toutes les femmes qui se sentent femmes, qui sont victimes de violences conjugales et ou intrafamiliales. Et on va aussi, par la mission prévention, essayer de détruire ces stéréotypes pour sensibiliser le plus de personnes voilà, à ces questions de violence et sur le fait que vraiment ça touche tout le monde dans la société.
11: Comment votre structure est-elle financée ?
4: Alors la structure, elle est financée par des fonds publics aussi, par la ville, par le département, par l'État et par d'autres partenaires aussi comme la CAF, voilà, selon les activités qu'on développe. Et ensuite, elle est majoritairement financée par des financements publics. Et ensuite, on va aussi aller répondre à des appels à projets. C'est-à-dire, voilà, quand on essaye de développer une activité comme de la prévention ou bien des activités de soutien à la parentalité, eh ben, on va voir s'il n'y a pas d'autres acteurs, des fondations, financements privés, où on va pouvoir aller présenter notre projet et dire, nous, on veut faire ces activités-là auprès des femmes qu'on accueille. Est-ce qu'il y a possibilité, voilà, d'avoir les financements possibles pour réaliser ces missions-là, pour pouvoir aussi payer les personnes qui assurent ces missions-là. Du coup, on va dire que voilà, majoritairement, la Maison des Femmes Gisèle et l'ASFAD est financée par des fonds publics. Et voilà, occasionnellement, on va pouvoir aussi bénéficier d'appels à projets et de dons de particuliers. On a beaucoup de gens qui nous contactent ou qui organisent des événements et qui souhaitent donner l'argent qu'ils ont récolté sous forme de dons à l'ASFAD et à notre service.
6: Est-ce que les services sont gratuits ?
4: Alors oui, effectivement, tous les services sont gratuits. On a des fondamentaux dans l'accueil et l'accompagnement à la Maison des Femmes Gisèle Halimi sur lesquels tout le monde s'est accordé. Donc c'est la gratuité pour tout service, hein. Et bien sûr aussi la confidentialité. Tout ce que les travailleurs sociaux entendent reste confidentiel. On ne partage pas ces informations, sauf avec l'accord de madame, si elle souhaite qu'on contacte aussi un partenaire ou qu'un partenaire nous contacte et veut échanger sur la situation de madame pour essayer faire avancer les choses. Si on a l'accord de madame, on peut aussi en discuter. Autrement, ça reste vraiment confidentiel. Et on a aussi l'anonymat. Madame, elle n'a pas besoin de nous donner son prénom, son nom. Elle peut nous donner un pseudonyme ou juste écrire X. S'il n'y a pas de problème, elle peut rester totalement anonyme. Voilà, ça, c'est les grands fondamentaux. Et aussi l'inconditionnalité. Ça veut dire que toutes les femmes qui sont victimes de violences, de tout type de violences, vont être reçues à la Maison des Femmes de la Limi. Alors ensuite, les différents services auxquels elles vont pouvoir avoir accès va peut-être être différent selon leur situation, selon leurs demandes, mais on a un accueil inconditionnel.
11: Comment travaillez-vous avec les autres structures et associations à Rennes ?
4: Alors comme on est le service d'accueil de jour, écoute et d'orientation, on oriente beaucoup vers différentes structures, différentes associations sur le territoire. On a beaucoup de femmes qui nous contactent. On ne va pas pouvoir répondre à leurs demandes. Elles se posent peut-être des questions, veulent savoir voilà, où est-ce que je peux avoir de l'aide pour m'aider pour mes démarches administratives, où est-ce que je peux juste voir un psychologue. Voilà, nous, on va pouvoir réorienter les femmes, selon leurs demandes, vers d'autres structures. Du coup, on travaille beaucoup en partenariat. C'est-à-dire qu'on va, on se déplace, moi surtout, je vais voir, rencontrer différentes associations, différentes structures, pour leur présenter ce qu'on fait et pour connaître un petit peu plus ce qu'ils font, eux, pour que nous, on puisse ajouter sur nos listes aussi leurs activités, leurs noms, leurs missions, pour quand une femme a une demande, on puisse lui dire « Ah, je connais cette association, vous pouvez les contacter par mail ou par téléphone, ou y aller, ou il faut prendre rendez-vous, et ils vont pouvoir vous aider pour faire ça. »
0: L'émission des stagiaires de langue et communication autour des droits des femmes est à présent terminée. Vous retrouverez les deux épisodes sur le blog des ateliers radiophoniques sur le site de Canal B. À bientôt, salut.
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3: Bonjour tout le monde. Chanson douce pour parler des photos aujourd'hui à l'émission Le Nombril de Vénus avec mes invités. Bien sûr, si on parle photo, bah, il y a Yves des éditions de Juillet qui est là, n'est-ce pas ? Bonjour Yves.
4: Bonjour.
3: Et Céline du Club de la Presse, une première fois ici à Canal B avec nous pour parler d'une exposition à venir maintenant au mois de février. Bonjour Céline.
5: Bonjour.

0: Report Image aura lieu le 12 février. C'est un événement proposé par le Club de la Presse depuis 2017 maintenant. Des ventes aux enchères exceptionnelles. Ça va se passer donc à Rennes, au Jeu de Pomme, le 12 février. Encore une fois, Céline, quelle est l'origine de ce projet avec le Club de la Presse ?
1: L'exposition Report Image, elle existe depuis 2017 à l'initiative du Club de la Presse et de bénévoles. Et l'idée, c'est de défendre le métier de photojournaliste, de mettre en avant leur travail et surtout de faire découvrir au grand public la photographie de presse de manière gratuite, parce que les lieux d'exposition sont accessibles à toutes et tous.
0: Pour toi, c'est une découverte, Yves ?
2: Oui, je ne connaissais pas, honnêtement, oui.
0: Et photojournalisme, est-ce que les éditions de juillet, c'est un sujet ?
2: Ben oui, parce qu'on travaille quand même, on est, d'abord notre ligne éditoriale, elle est quand même très empreinte de documentaire. Et parfois, les photojournalistes aiment bien faire du documentaire sur du temps plus long. Et c'est vrai qu'on a édité pas mal de photojournalistes.
0: Cet événement qui va se tenir à Rennes, est-ce que ce sont des journalistes, les photojournalistes qui participent, comment ça se déroule exactement ? C'est un appel à candidature ? C'est spontané ?
1: Alors il y a deux choses différentes. Il y a l'événement qui se tient au Jeu de Paume, qui est vraiment une sélection des éditions précédentes. Donc là, on a pris 5 photoreporters et on met en vente les tirages qui ont déjà été exposés des précédentes éditions. Et après, on a l'appel à candidature pour l'exposition qui va se tenir toute cette année et l'année prochaine. Et là, en gros, les photographes peuvent participer jusqu'au 6 mars, envoyer leur dossier de candidature jusqu'au 6 mars.
0: Ah oui, d'accord. Donc il y a quelque chose qui est en train de se passer aussi en ce moment.
1: Exactement.
0: Et pour candidater, c'est quoi ? C'est sur le site du Club de la Presse
1: oui,
0: de Bretagne ?
1: Oui, sur le site, sur les réseaux. Donc toutes les conditions en gros sont reprises. Enfin, c'est assez simple. Il faut être photographe d'abord professionnel, mais sans forcément une carte de presse, et avoir édité dans un média une série de photos ou une photo issue d'un travail journalistique de photoreportage. Et la particularité cette année, c'est que la thématique, c'est l'eau, sous toutes ses composantes, sous toutes ses formes. C'est hyper. C'est très ouvert comme thématique, mais en tout cas, il y a ce sujet-là qui doit apparaître dans le reportage.
0: Et pourquoi une thématique ?
1: Alors, c'est déjà parce que le sujet, je pense qu'il y a des gros enjeux sur l'eau, de toute façon, de manière environnementale. Et on a vu aussi que c'était un sujet qui était très prisé des années précédentes, en fait. On a eu des photos reporters qui sont intéressés beaucoup à la thématique de la pêche, sous toutes ses composantes, la pêche industrielle, la pêche plutôt à la ligne, artisanale. Les incendies, notamment l'été 2022 dans les monts d'Arrée, c'est aussi la sécheresse, c'est cette thématique-là. Donc ça nous a paru intéressant. Et aussi parce qu'on a un partenaire cette année qui est EDF qui fête ses 60 ans, qui fête les 60 ans de l'usine marée motrice de la Rance. Et en fait, on pourra exposer les tirages sur le barrage cette année.
0: Tu es en train de nous parler quand même concrètement des choses qui sont plutôt dans l'ordre local, on va dire, mais pour faire partie pour la candidature, on peut aussi avoir fait des photos en lien avec la thématique ailleurs, peut-être dans le monde, non ?
1: Absolument. Ouais, c'est ouvert des sujets à l'international, c'est tout à fait possible. Et comme au national, si je reprends la thématique de l'eau ou de la mer, on a eu des sujets sur la Méditerranée, sur la Manche, sur les thématiques migratoires.
0: Et l'eau en ce moment, avec toute la pluie qui tombe, je pense que ça peut donner des idées de beaucoup de sujets aussi. Enfin bref, il faut être prêt pour le mois de mars. Toujours est-il que nous sommes dans les nouveautés de 2026 et les éditions de juillet.
2: Eh oui, on remet les compteurs à zéro, on recommence et on se remet sur le métier, on va dire. C'est un peu ça, hein. Je rebondis un peu sur ce que tu viens de dire, Céline. C'est vrai que j'ignorais d'abord l'existence de cette initiative que je trouve très chouette. Ça me donne des idées, justement. Je vais peut-être tuyauter des photographes que l'on connaît. Alors, je pensais tout à l'heure au collectif Argos, avec qui on a travaillé sur un livre qui s'appelle L'effet boomerang, qui explique plus ou moins que quand il y a un truc qui n'est pas terrible qui se passe au Mexique, c'est le marais Pedvin qui trinque. En fait, c'est les thématiques des océans à l'heure du dérèglement climatique. Et puis, Tu parlais de pêche à l'instant, nous on a fait un livre avec Irène Jonas qui habite à l'Échiagat, donc c'est au Guilvinec, hein, et qui a fait tout un travail assez remarquable sur la pêche. Donc peut-être que je vais la tuyauter pour candidater. Alors elle, c'est très particulier, c'est très plasticien puisqu'elle peint ses photos en fait. Donc c'est très beau ce qu'elle fait.
0: Mais voilà, justement.
2: Donc voilà, je vais faire passer le mot. En
0: ouais,
2: fait, c'est
0: avec
2: tout,
0: plaisir. Hein. Oui, c'est ça. C'est que la photo et notamment celles qui vont être exposées au Jeu de Pomme le 12 février. Est-ce que ce sont des photos? On a bien compris. Hein, ça a donné. L'occasion de faire un reportage, de documenter quelque chose, mais est-ce que le fait que ce soit des photos retravaillées esthétiquement, etc., est aussi un sujet ?
1: Ça peut, on verra aussi, on va dire que normalement dans les conditions de... Les conditions, on est plutôt quand même sur du photo-reportage avec, mais il peut tout à fait avoir une plastique particulière de la photo, ce qui...
0: Oui.
1: En fait, nous, on recherche l'histoire derrière. Donc, voilà, c'est plutôt une approche quand même média. Mais il y a aussi des maisons d'édition. Enfin, précédemment, il y avait des photographes qui avaient publié dans des maisons d'édition type 21. Voilà, c'est possible aussi.
0: Tu connais bien Yves, je te vois acquiescer.
2: J'acquiesce. Ça se voit pas tellement à la radio,
0: non,
2: mais
0: c'est vrai, c'est
2: qu'est-ce
0: vrai.
2: Que j'acquiesce, ouais.
0: Moi, je te vois.
2: J'opine du chef. Ouais.
0: Et justement, alors, est-ce que tu vas répondre à ma question première? C'était quelles sont les nouveautés l'année
2: Alors, on continue sur la même ligne, c'est-à-dire que. Pour commencer l'année, alors l'année pour nous, elle commence au mois d'avril, hein, en fait, avril-mai même. On est sur un premier livre qui va sortir de Stéphanie Lacombe, avec tout un travail vraiment assez bouleversant sur le nord de la France, qu'elle photographie depuis une quinzaine d'années, hein, et sur les Hauts-de-France, ça s'appelle « Haut les cœurs », ce livre. Et elle a pu terminer ce travail avec, parce qu'elle a été lauréate de la grande bourse BNF, la grande commande photographique de 2022, donc elle a été bénéficiaire, et puis donc elle a pu terminer ce travail-là. Bon, ça remue des trucs, et en même temps c'est très tendre et très beau. Alors je vous explique très vite, il y a trois chapitres. Le premier chapitre s'appelle « Immobilhome ». Et donc il y a deux campings, un camping qui s'appelle Ami, c'est trop beau, qui est situé dans les Hauts-de-France.
0: Ouais.
2: Et donc elle a photographié le camping, mais pendant des semaines et des semaines, quoi. Et donc ça donne un résultat vraiment très chouette. Il y a la balade poupelle, la dame qui fume sa clope en allant juste pour histoire de blaguer avec les voisins. Il y a toute la petite vie, quoi, du camping, c'est très très chouette. Et ensuite elle est allée sur un parking d'Intermarché. Où elle a c'est à chaque fois entretenue avec les gens, donc elle a fait des portraits de gens sur le parking de l'Intermarché, quoi. C'est le deuxième chapitre, et le troisième, donc ça s'appelle Hyper Life, et le troisième chapitre c'est Somme Toute. Là c'est dans la Somme, c'est à Flic Secours, c'est un peu plus dur, on est un peu plus chez Ken Loach, vraiment, quoi, dans l'idée, et mais c'est toujours très tendre et les photos sont sublimes, en fait.
0: Et l'intention, quand on a ce livre entre les mains, bientôt, quand il sortira, l'intention, c'est une découverte, c'est une plongée dans la vie qu'on ne voit pas tous les jours, peut-être ? En tout cas, pas avec un regard esthétique.
2: C'est vraiment clairement de la photographie documentaire, même si plastiquement, c'est assez c'est costaud, hein, c'est vraiment une excellente photographe, c'est le moins qu'on puisse dire. L'intention, c'est de se mettre à hauteur d'homme ou à hauteur de femme, peu importe, mais de se mettre à hauteur Dieu, en tout cas, et de s'intéresser à des gens qui sont complètement invisibles. Mais je ne dis pas ça des Hauts-de-France, je dis ça parle de partout, en fait. C'est des gens assez modestes qui arrivent quand même, malgré les difficultés, à être heureux. Il y a un message très positif là-dedans. Dans le camping, c'est clairement le cas. Hein. C'est vraiment rigolo, quoi. Et voilà, donc il y a quelque chose de très positif là-dedans. D'ailleurs, c'est pour ça, d'où le titre du livre, d'ailleurs.
0: Ah, ça va faire du bien, ça.
2: Ah oui, ah, oui,
0: c'est,
2: oui.
0: Ça fait du bien, quand même. Je profite que vous êtes tous les deux là, dans cette thématique de photos, de documentaires, de reportages, pour vous demander, qu'est-ce qui fait une bonne photo journalistique, documentaire? Quels sont les ingrédients?
1: Il y a deux choses. Il y a des photos qui accrochent parce que la technique ou le moment raconte une histoire. C'est souvent des photos qui vont faire la une, parce qu'elles vont être soit bouleversantes, soit très touchantes. Donc là, on est plutôt sur une approche de une et de photos presque, on dirait choc, mais c'est dans les... Enfin, pas forcément alarmiste, ça peut être juste très, très romantique, voilà. Et puis après, il y a l'approche... je dirais de l'histoire qui se raconte. Et là, tu peux avoir une série de photos et tu vas suivre une histoire humaine, en fait.
0: Qui pourrait peut-être même être racontée sans texte ou sans un autre médium pour la compréhension.
1: Peut-être. Après, c'est la force de la photo, c'est qu'elle a... Moi, je trouve qu'elle est complètement universelle, quoi. Elle dépasse tout, en fait. Une même photo va parler à n'importe qui dans le monde, enfin, en tout cas, va toucher. Tu vas pas avoir ce même rapport avec d'autres médias, quoi.
0: Yves.
2: En tout cas, pour ce qui est du photojournalisme, alors c'est un peu. Moi, je suis pas très légitime. Je suis pas pitcher éditeur dans un magazine, tu vois. Donc, mais moi, ce que je ressens quand je vois ce que je pense être une bonne photo de photojournaliste, c'est à la fois une lisibilité de l'image où on comprend assez vite ce qui se passe. Il n'y a pas de... Tout est en place, donc c'est une maîtrise de la composition de l'image qui fait que, en fait, on est dedans. Et justement, puisqu'on est dedans, la bonne photo, c'est celle où on est dans l'événement, au cœur de l'événement, avec le photographe.
0: Oui.
2: Et après, c'est comme ça qu'on peut rentrer dans l'histoire. Moi, je pense à Alain Keller, parce que c'est un virtuose quand même de la compo, justement... j'ai un souvenir comme ça d'une photo apparemment anodine d'un hélicoptère qui arrive, donc vue du ciel, c'est une photo magnifique avec de la poussière partout, enfin c'est complètement, on a l'impression que c'est cataclysmique, c'est juste l'hélicoptère qui ramène la dépouille d'Arafat, donc là on est dans l'histoire hein, en même temps que c'est une très bonne photo quoi. Et il est dessous en fait, voilà.
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0: Report Image va se tenir le 12 février au Jeu de Pomme à Rennes et c'est une initiative du Club de la Presse de Bretagne. Pour en parler, je suis en compagnie de Céline et aussi de Yves des éditions de Juillet qui nous raconte cette nouvelle année aux éditions de Juillet, donc l'émission autour de photos, de photoreportages. On va distinguer quand même deux choses, Céline. La première, c'est qu'il y a ce rendez-vous de 12 février au Jeu de Pomme, c'est une vente aux enchères. Les photos démarrent à 50 euros, c'est bien ça?
1: Exactement.
0: Et on peut acquérir des collections en achetant une photo, on peut peut-être aussi faire le choix d'acheter davantage, c'est bien ça?
1: Exactement. En fait, il va y avoir 5 photographes qui vont vendre leur reportage et eux, ils ont précédemment exposé dans les éditions, l'exposition Report Image des années, en gros, de 2022 à 2024.
0: D'accord. Et à côté de cela, il y a un appel candidature qui s'est fait en ce moment jusqu'au mois de mars sur la thématique de l'eau pour les gens qui font de photojournalisme.
1: C'est ça. Donc ça, c'est l'appel à candidature pour... en fait, on va sélectionner 8 photographes, donc des reportages de 8 photographes qui seront ensuite exposés dans 3 lieux à Dinard, sur le barrage de la Rance, enfin l'usine marémotrice. Après, on ira à Brest, aux ateliers des Capucins, et on finira l'année à Rennes, dans les couloirs de la ligne B du métro.
0: Ok, et tout ceci, en fait, c'est, ces photographes, ils intègrent une espèce de club à l'intérieur du Club de la Presse pour qu'en la suite, à un moment donné, il y a une vente aux enchères et ils puissent être éventuellement associés.
1: C'est un événement, en fait, la vente aux enchères, c'est un événement exceptionnel qu'on a décidé parce qu'en gros, on s'est retrouvés, tu vois, ça fait 5 éditions. Mm-hmm. Donc en fait, on a un fonds photographique qui est au club et qui est inexploité. Nous, ça nous arrive de prêter à des entreprises ou même on a aussi habillé les murs du club, tu vois, de ces reportages. Mais finalement, ils dorment un peu dans des cartons.
0: Et ils peuvent faire du bien, d'où l'intention quand même de le partager avec des gens monnayant quelque chose. Qu'est-ce que vous allez faire avec cet argent récolté?
1: Alors ça va venir, en fait, il y a une partie de l'argent qui va être redistribuée aux photographes et une partie qui va être conservée au Club de la Presse pour soutenir en fait nos actions, éventuellement pour accompagner l'exposition Report Image, mais ça peut être aussi parce qu'on organise des conférences, on fait de l'éducation aux médias, on fait venir aussi des gens au club pour qu'ils présentent aux adhérents des nouveaux médias, des choses comme ça. Donc voilà, c'est un soutien aussi aux activités du club.
0: Combien d'adhérents aujourd'hui au Club de la Presse de Bretagne?
1: On est 300 adhérents. Oui. À la fois des journalistes, pour la plus grande partie, et aussi des communicants.
0: Comme toi.
1: Exactement.
0: Ouais, qui est en train de communiquer avec nous ici ce matin.
1: J'essaie.
0: Et qui est en train de faire du ping-pong avec Yves sur ces histoires magnifiques de photos. On adore.
1: C'est ça.
0: Et la vente aux enchères est ouverte à tout à chacun. Comment fait-on pour dire venez, venez, venez?
1: Ouais, absolument, oui, absolument. C'est à 18h30, jeudi 12 février. Donc, salle du Jeu de Paume, c'est à côté de la salle de la Cité, en fait. Hein, c'est juste à côté. Et tout le monde peut venir, en fait. Ça peut être un particulier qui est intéressé par le sujet. Ça peut être, un bar qui veut habiller ses murs, une entreprise. C'est vraiment tout le monde est convié.
0: Et là, on n'a pas une thématique à proprement dit sur ces photos qui sont vendues.
1: Non, non, non. Tu vas avoir des sujets d'un road trip à travers la Bretagne. Où tu découvres des lieux assez magnifiques. On part aussi en Ukraine, tu vois, avec une série...
0: Peut-être le nom des photographes, même s'ils ne sont pas très connus. On peut citer peut-être un ou deux. Parce que les gens peuvent y aller après sur le site de Club de la Presse pour obtenir toutes les informations, j'imagine.
1: Oui, bien sûr. Ouais, sur le club, il y a toutes les infos. Et tu peux aussi suivre le commissaire priseur, ça s'appelle Ophi West. Mmh. Et sur leur site, on a mis aussi les photos. Donc, vous pouvez regarder en amont si vous avez envie de
0: regarder. Avec le pédigré des artistes. Enfin, des journalistes, pardon. Enfin, si, un peu artiste quand même. Enfin,
2: c'est un art visuel, la photo.
0: Mais oui, complètement. Oui.
1: Et oui, alors je pense qu'il faut croiser les infos entre le site du club et le site du commissaire priseur. Et en faisant ça, tu as toutes les infos. Ouais.
0: Très bien. Mais Yves, c'est génial quand même je vais dire, une vente aux enchères de photos.
2: Bah ouais, ça donne des idées pour nous. Hein, parce que nous, on a beaucoup de tirages qui dorment aussi. Hein. On en a d'ailleurs... On a un petit projet avec la maison des associations. Je crois qu'on va faire une expo au printemps là, sur tout ce qu'on a dans notre bureau.

0: maison ou dans le bureau ou que sais-je, ou faire un cadeau, c'est chouette quoi. Enfin, moi j'adore la photo. Et en gros, pour vous, aux éditions de juillet, c'est un sujet, cette histoire de vente aux enchères, d'expo et de livres. Comment ça se porte aujourd'hui, là, à l'heure où on parle, un peu les éditions dans le monde de livres, photos?
1: Alors, sortez vos mouchoirs. Bon, ben, c'est vrai que c'est peut-être un peu plus difficile aujourd'hui qu'il y a 10 ans, hein, quand même, faut le dire. Dans la mesure où il y a une surproduction de livres. Et puis, les libraires ne peuvent pas accueillir tous les livres qui sortent, c'est évidemment. Donc, il y a des choix à faire. C'est un commerce avec des charges. Avec des salariés, etc. Donc, c'est assez compliqué de rentrer en librairie maintenant, aujourd'hui, quand on est un petit éditeur de photos. Et même les gros, d'ailleurs, parce que même si on va chez Le Fayard, qui a une librairie dédiée, là, je sais que je suis sur Canal B, la parole est libre, donc je peux dire ce que je veux, après tout. Mais c'est vrai que la nouvelle librairie Le Fayard, il y a un effort qui est fait quand même sur la photographie, mais... C'est souvent quand même des blockbusters, c'est-à-dire c'est des catalogues d'expo, mais nous on est assez peu présents dans, par exemple chez Le Fayard, on n'a pas ou très peu de livres vraiment chez eux, alors qu'on est, c'est complètement un peu déconnecté par rapport au marché local en fait.
0: SOS, librairie Le Fayard.
1: Non, on fait autrement maintenant.
0: Oui. Justement, quelles sont les solutions éventuellement pour toucher le public et venir proposer ces beaux livres que vous éditez?
1: On fait des salons.
0: Rue des Livres, pour ne pas le citer.
1: Rue des Livres, le festival Écrire le 7 et 8 février. Là.
0: Ah bah tiens, c'est de ça qu'il faut qu'on parle.
1: Oui. Et puis on va à Arles une semaine par an de vendre nos livres aussi. On multiplie pendant Paris Photo. Là, on a fait un petit événement en marge de Paris Photo. On a vendu quelques livres aussi. Enfin, on se débrouille comme ça. Mais surtout, le gros des ventes, c'est le préachat en fait. C'est la souscription. C'est ce qui marche le mieux. Et c'est le site web qui est un peu la locomotive de l'ensemble.
0: Les éditions de juillet.com.
1: Oui, c'est ça, oui. Ah. Non, c'est édition de juillet.
0: Édition. Pourquoi j'ai mis les?
1: Parce que c'est le vrai nom. C'est tout.
0: Édition de juillet.com. Cet événement qui aura lieu au Blon, qui vous êtes associé, justement, vous allez être présent avec des livres, etc. Qu'est-ce que c'est cet événement?
1: Alors, c'est un événement assez magnifique. C'est vraiment, je trouve, c'est le... Je peux comparer, puisqu'on va à Rue des Livres aussi. C'est comparable en mieux à ce qu'était Rue des Livres au début, en fait. Donc, c'est très sympa. Sophie Marotte est quelqu'un qui déploie une énergie folle, qui draine toutes les énergies avec elle pour faire ce festival.
0: Qui s'appelle ?
1: Écrire, point d'exclamation.
0: Oui.
1: Et... Donc c'est un mélange assez hétéroclite d'artistes qui viennent vendre leur auto-édition, d'auteurs qui se sont auto-édités, de tout petits éditeurs dans notre genre. Je crois qu'on est parmi les plus gros, c'est-à-dire si, voilà.
0: S'il y aura des
1: petits. Et tout ça, il y a des ateliers, je sais qu'il y a un an, il y a eu un atelier organisé autour d'un de nos livres pour un atelier d'écriture autour de l'un de nos livres. Bon, c'est super en fait. Et ça correspond aussi à l'espace lecture donc de Carrefour 18 qui est quand même un lieu justement animé toute l'année par des gens qui sont formidables quoi.
0: Donc c'est au Carrefour 18.
1: Ah ouais, c'est hyper bien, vraiment, c'est excellent quoi.
0: Le 7 et 8
1: ouais, c'est
0: février,
1: samedi dimanche,
0: voilà,
1: en fait.
0: Samedi dimanche, il y aura le festival des champs libres également, c'est au même moment, le jardin d'hiver.
1: Donc les champs libres peuvent trembler.
0: Ils peuvent trembler, attention, il y a un truc qui se passe au Blon, c'est écrire avec point d'exclamation, et c'est ouvert à tous en fait.
1: Gratuit, bien sûr. C'est ça, c'est des bénévoles qui fabriquent qui font du fard breton, c'est très convivial. C'est très sympa.
0: Bon, alors, vous allez me promettre, hein. Céline, tu vas y aller à écrire. Yves, tu vas passer au jeu de pommes pour voir.
1: Oui, bien sûr. Vendu.
0: Ok, très bien.
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0: Merci d'être venu ici à Canal B pour parler de ces événements et nous donner des nouvelles du monde de la photographie locale et pas que. Merci Céline, merci Yves, à très bientôt.
1: Merci à toi.
2: Merci, à bientôt.
0: 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Allez, bisous, bye.

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4: Bonjour et bienvenue dans Gymnastique sonore, une émission de l'association Bande Magnétique qui vise à développer vos biceps auriculaires grâce à des exercices hebdomadaires savamment élaborés par les auteurices. En ce début d'année, on retrouve Alerte Météo Terre qui s'interroge en deux chapitres sur les oiseaux. Que nous disent-ils? Qu'en comprenons-nous? Des scientifiques, des ornithologues de la LPO et des artistes décryptent leurs chants et leurs comportements. Chapitre 1. Cantus.
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0: Qui a crié ?
1: C'est moi.
0: Qui êtes-vous ?
1: L'oiseau.
0: L'oiseau ? Un oiseau ! Les deux enfants l'avaient prédit. Ça devait arriver. Un oiseau, un grand oiseau. Et avec des plumes ?
1: Multicolore.
0: Vous savez voler aussi, j'espère.
1: Oh, voilà une question. Jugez-en plutôt.
0: J'entends le battement de ses ailes. C'est prodigieux. Il vole.
1: N'exagérons rien, c'est tout naturel.
0: Et non seulement il vole, mais il parle.
1: Toutes les langues, je suis interprète. Polyglotte, monoglotte, je connais le toucan. L'anglais, le latin, le lièvre aussi. Le chinois, le perroquet, bien entendu. Et le lion.
0: Et le lion ?
1: Parfaitement, le lion. Je le dis et je le prouve.

0: prodigieux. Et qu'est-ce que vous leur avez dit ?
1: Je leur ai dit « Bonjour, mes amis. Comment vous portez-vous ? »
0: Et qu'est-ce qu'ils ont répondu ?
1: Qu'ils se portent fort mal, qu'ils s'ennuient beaucoup ici, et qu'ils ont surtout très faim.

0: Alors on est sur la Coulée Verte, donc c'est un espace de verdure qui traverse le quartier nord de Rennes. Donc c'est un petit espace de verdure, de fraîcheur. On peut trouver la nature en ville en fait. Alors on a d'un côté le quartier de la Bélingerie et de l'autre côté le quartier de Paton. Avec plein de petits chemins arborés. Alors on a des espaces un petit peu plus ouverts avec de la prairie. On a à la belle saison des fleurs, des papillons, tout plein d'insectes qu'on peut entendre et observer. Et puis on a également des vieux arbres qui nous restent, qui sont un petit peu des vestiges des anciennes haies. Et au niveau desquels on va observer tout plein d'oiseaux qui sont là pour manger et se reproduire. Alors la Coulée Verte, elle va permettre le déplacement de nombreux animaux sauvages. C'est vrai qu'en ville, lorsqu'on n'a pas forcément des haies, des fossés, de l'herbe haute qui permettent de se déplacer à couvert, on a plein d'animaux. Alors ça peut aller du hérisson au crapaud, en passant par des petits oiseaux comme les pouillots. Voilà, ils vont être incapables de se déplacer sans risquer de se faire écraser ou de se faire déguster par d'autres animaux s'il n'y a pas ces abris naturels. Donc la Coulée Verte, ça permet de reproduire ce qu'on va trouver dans des endroits peut-être un petit peu plus naturels en ville.
1: Tu vas nous emmener nous balader. Tu nous emmènes où ?
0: On va parcourir un peu la Coulée Verte. On va pouvoir se balader entre les résidences, parce qu'on a déjà pas mal de choses ici. Et ensuite, on va pouvoir remonter vers les jardins familiaux ainsi que le parc de la Tauvray. Alors les oiseaux, c'est vrai que ce sont des animaux sauvages qui sont facilement observables en ville. Il suffit d'être un tout petit peu curieux, de s'arrêter un moment, de tendre une oreille, de regarder au détour d'un chemin, on va les voir beaucoup plus facilement. Alors en fait, lorsqu'on fait de l'ornithologie, il y a le côté forcément identification des espèces. Où là on va s'attacher particulièrement au physique, à la taille, à la couleur, aux motifs, aux proportions des pattes, du bec, etc. Et puis il y a un critère très important qui est le comportement. La façon dont votre oiseau va se déplacer, chercher sa nourriture, la façon qu'il a de se comporter avec les autres individus de son espèce ou d'une autre espèce, tout ça, ça donne des informations qui sont essentielles pour identifier l'oiseau, mais aussi pour comprendre un petit peu ses besoins, sa façon de vivre, d'évoluer. Il y a de tout parmi les oiseaux et parmi les autres espèces aussi animales et végétales qui peuplent le quartier. L'idée, c'est que chacun va avoir son rôle à jouer, comme les mésanges qui vont se nourrir plutôt en hauteur, dans les arbres, au bout des branches. Hein, la petite mésange bleue, avec son poids et ses grandes capacités d'acrobatie, elle va être capable d'aller chercher des petits insectes, des petites graines au bout des rameaux. La mésange charbonnière, elle est un petit peu plus lourde, donc elle va chercher sa nourriture un peu plus vers les troncs, voire au sol. Vous avez des oiseaux comme le merle noir, lui, qui va se nourrir non pas pendant la belle saison, un petit peu moins de graines et d'insectes, mais il va apprécier fortement les vers de terre, les mollusques également, des escargots par exemple. Donc lui, on va le trouver souvent dans l'herbe rase, en train de chercher sa pitance. Vous allez avoir d'autres oiseaux comme le pivert qui vont se nourrir de fourmis. On va en avoir comme le pinson qui vont réussir à décortiquer des graines avec des écorces assez dures. Donc en fait, chacun avec ses moyens va être capable d'accéder à de la nourriture différente. On a la même chose pour la nidification. Chaque espèce va avoir ses propres besoins pour construire son nid. Vous allez avoir le troglodyte qui va chercher un endroit bien dissimulé dans une haie ou derrière du lierre. Les mésanges qui vont chercher des trous dans les arbres. Ou encore les pies qui vont se mettre dans la ramure des arbres et qui vont faire une boule relativement visible. Donc en fait, si tout ce petit monde cohabite, c'est qu'ils ont des besoins qui sont différents et complémentaires. Alors si on écoute bien, on vient d'entendre un pivert derrière nous, une espèce de rire qui est très lointain. Et au-dessus de nous, là, on a un petit chant qui est un petit peu moins fort, plus aigu. Voilà, on a des petites notes aiguës. Tit tit tit. Et après, ça redescend. Tit tit tit. Tit tit tit. Tit tit tit. Tit tit tit. C'est pas facile, hein. Je suis pas une experte en imitation de chant, mais là, on l'entend bien. Alors, ça va dépendre. Des fois, on va avoir juste deux notes aiguës. Et des fois, là, elle vient nous en faire trois, par exemple. Vous l'entendez? Alors ça, c'est la mésange bleue. Alors c'est celle qui vient souvent en hiver sur nos balcons, nos terrasses, pour venir déguster les graines qu'on met à sa disposition. Et au début, fin de l'hiver, début printemps, les mâles vont se mettre à chanter, donc c'est le chant qu'on entend ici, de façon à défendre leur territoire et à attirer la femelle. Donc là, c'est les prémices de la reproduction.
2: Donc les mésanges, globalement le mâle il chante pour défendre un territoire et attirer une femelle. Essentiellement on l'entend chanter en hiver, il commence un peu, donc janvier, février, les jours de beau temps, il va commencer à chanter un petit peu et puis retourner manger avec les autres. Mais dès le mois de mars, il commence à chanter systématiquement et défendre son territoire. Par contre, les mâles et les femelles, ils ont d'autres sons qu'ils font. On appelle moins un chant qu'un cri, mais c'est un peu sonore. Un, c'est un cri de recrutement. Et souvent, ils vont faire ça pour attirer d'autres mésanges ou d'autres oiseaux autour d'eux. Ça peut se faire, par exemple, s'il y a un prédateur qui approche le nid. Donc ça, il se met à plusieurs individus ou plusieurs espèces à crier, à voler vers le prédateur pour essayer de l'écarter. Donc ça, c'est ce qu'on appelle un cri de recrutement. Et sinon, ils ont un cri d'alarme qui est très aigu, on entend à peine, qui est plus difficile à localiser aussi, parce que c'est quand c'est très aigu, on a du mal à orienter. Et donc ce cri-là, c'est un cri d'alarme qui est plutôt un cri pour dire « cache-toi, il y a un prédateur ». Donc ça, c'est des cris, les mâles et les femelles, ils le font, tous les deux. Après, quand ils sont en groupe, en train de chercher de la nourriture, souvent on entend des tout petits sons, des cris de contact ou des appels de contact. C'est quelque part juste pour savoir où sont les membres du groupe. Et au nid, le mâle et femelle, ils ont un petit son qui font... Pardon, il y a le téléphone qui sonne. Donc le couple, en fait, ils font un petit cri en arrivant au nid. Si l'autre parent est dans le nid en train de nourrir les petits, c'est pour prévenir « j'arrive » et que l'autre, il sort avant de faire ce échange. C'est un petit cri qui fait un peu comme ça. Donc c'est, on l'entend pas très loin, on l'entend vraiment très très proche du nichoir et c'est tout. Donc voilà, ça c'est un petit appel. On connaît pas très très bien la fonction, mais c'est clairement une fonction de coordination autour du nid entre les parents. Donc oui, il y a quelques autres petites formes de communication, mais c'est pas très élaboré. Comme nous on communique, où on va mélanger des mots ou des phrases ou des sons. Il y a des oiseaux qui le font, ça, hein, mais pas les mésanges.
3: Ça, c'est une mésange bleue. Ce tiers des têtes.

0: Kitty.
1: C'est comme un petit éclat de rire. La mésange bleue est très vive et pleine d'énergie. Toujours en mouvement dans les arbres.
2: Mésange bleue. La mésange bleue est cette merveilleuse petite boule aux couleurs combinées de jeunes feuillages, du ciel et des premières primes vertes, à l'expression de malice spirituelle, joliment décrite par Jacques Delamain. Elle se nourrit principalement sur les hauteurs des arbres et niche dans les bois, les parcs ou les jardins. Malgré sa petite taille, celle que Marie-Louise Vidal de Fonseca appelle « l'elfe bleu » est un oiseau hardi, pugnace et bagarreur, doté d'une énergie implacable, voire féroce, lorsqu'il s'agit de défendre sa pitance face aux autres oiseaux de même taille. Émerveillée par la beauté de sa parade nuptiale, Marie-Louise Vidal de Fonseca la compare au troubadour et sa cour d'amour, pleine de poésie, ajoutant que la nature a préservé ce trésor pour ceux qui savent encore regarder. On associe l'intense vivacité de cet elfe bleu et la fantaisie de son vol à la joie. Si cette ferveur peut nourrir un souffle d'ordre mystique, il est essentiel, avec la mésange bleue, qu'elle trouve à s'inscrire dans le sensible, à s'incarner, par exemple, à travers le champ.

0: Donc moi je suis Glenn de la LPO, donc la Ligue pour la protection des oiseaux. Voilà, et la LPO, donc ce qu'on cherche avant tout, c'est protéger les oiseaux. Donc pour protéger les oiseaux, on protège également les milieux. On fait beaucoup d'animation, de sensibilisation. On fait de la conservation d'espaces naturels, notamment la réserve de Combounet-sur-le-Sort au sud du Tarn. On gère également un centre de sauvegarde de la faune sauvage, donc on soigne les oiseaux également. Et on fait beaucoup d'études pour les collectivités, pour l'LPO France, au niveau national, on travaille avec différentes instances pour améliorer la connaissance. Voilà. Et donc moi je suis chargé de mission, donc je fais un peu de tout, mais quand même malgré tout beaucoup d'études.
1: Il y a un oiseau toi auquel tu t'intéresses plus particulièrement ?
0: Oh, je les aime tous, mais j'aime plus particulièrement les passereaux, moi. C'est plutôt ça qui m'intéresse, les petits oiseaux chanteurs. Parce qu'ils sont un petit peu plus difficiles à identifier, à suivre, j'aime beaucoup les chants d'oiseaux. Et c'est un vrai plaisir de pouvoir comprendre leur présence, deviner leur présence juste à l'oreille au printemps. C'est d'ailleurs comme ça qu'on arrive à faire les inventaires. Hein. Les inventaires d'oiseaux, on les fait essentiellement au printemps, juste après le lever du soleil. Et on fait tout à l'oreille. C'est-à-dire qu'on reconnaît les espèces uniquement au chant. Et ça nous permet de dresser des listes assez précises et assez fiables des oiseaux présents.
1: Tu les enregistres, les chants d'oiseaux ? Tu les retires ?
0: Non, on les note à l'oreille, on appelle ça des points d'écoute. On a un carnet et on reste là sans bouger, on écoute et puis on note les oiseaux. Par exemple, on va essayer de faire un inventaire sur, je sais pas, un site de 2 km². On va définir des points sur lesquels on va rester statique. Et l'ensemble de ces points nous permettra de couvrir l'ensemble de la zone. Tu vois ? Vous voyez ?
1: Et tu connais beaucoup de chants d'oiseaux ?
0: Oui, tous les oiseaux du Tarn, beaucoup d'autres oiseaux. Après, je passerai certainement ma vie à apprendre les chants d'oiseaux, parce qu'il y en a, dans le Tarn, il y a environ 300 espèces d'oiseaux qui sont présents ou qui ont été présents pendant un moment. En France, on a environ 600, et dans le monde, ça se compte en milliers, donc j'ai pas trop de la vie pour apprendre tout ça. Après, bon, il y a pas mal d'oiseaux qui chantent pas ou très peu. Et bon, c'est pas assez exceptionnel parce que ça fait peut-être 20 ans que j'écoute les chants d'oiseaux. Donc au bout d'un moment, ça rentre, hein, croyez-moi.
1: Mais tu sais dire aussi, par exemple, ça, quand ils s'expriment pour quelque chose, parce qu'il n'y a pas qu'un seul chant d'oiseau par oiseau, ils communiquent aussi, t'arrives un petit peu à... savoir ce qu'il se dit.
0: Je ne parle pas encore de l'oiseau, mais les chants d'oiseaux ont essentiellement une vocation à but pour la reproduction ou pour la délimitation du territoire. Ça, c'est vraiment les deux fonctions principales. Après, il y a les cris des oiseaux qui, eux, sont peut-être plus lisibles. On va avoir des cris d'alerte, des cris d'inquiétude, des cris d'excitation. Et ça, c'est voilà, on peut les reconnaître pour les analyser pour les espèces très fréquentes. Après, les oiseaux qu'on voit beaucoup moins, donc c'est plus difficile de comprendre et d'analyser leurs cris. Mais voilà. Dans la ville, peut-être l'oiseau qui chante le mieux, qui est le plus connu et qui est facile à apprendre, parce que pendant un moment de l'année, il est extrêmement présent, c'est le rossignol. Le rossignol Philomèle, qui est on peut le trouver dans les parcs et jardins, et c'est l'un des plus beaux chanteurs. Des oiseaux français. Il a la particularité notamment de chanter aussi la nuit.
2: Allons écouter le rossignol maintenant. Il est dans la haie qui entoure l'étang. C'est sûrement là qu'il a son nid. Lui aussi aime vivre près de l'eau, dans les broussailles où il est quasiment invisible. Il y a un autre rossignol au loin, et ils se répondent, ils s'écoutent. C'est un oiseau infatigable. En ce moment, il chante presque sans arrêt, nuit et jour. C'est un chant puissant

Un oiseau, un mâle chanteur en début de période de reproduction, il va chanter pour défendre le territoire, attirer la femelle. Alors dans la nature, les oiseaux vont respecter un certain code. Par exemple, vous n'allez jamais avoir deux mâles qui vont se couper la parole. Il y en a un qui chante, il s'arrête, le deuxième, sur le territoire voisin, va entamer sa chanson, va s'arrêter. Et

0: rapport aux autres. Par exemple, la grève musicienne, c'est assez fréquent que dès 5h du matin, dès la première lueur dans le ciel, elle va se mettre à chanter. Donc ça, c'est quelque chose de normal. Et puis après, on a des oiseaux qui vont être décalés, donc ils ont leur cycle biologique, et leur horloge qui est décalée en lien avec différents événements et notamment en lien avec l'éclairage public. Lorsqu'on a des réverbères qui restent allumés toute la nuit dans nos résidences, dans nos quartiers, eh bien ça va garder éveillé le rouge-gorge, le merle noir et autres oiseaux. Donc on a des oiseaux qui vont se fatiguer déjà parce qu'on a des mâles qui vont chanter toute la nuit. Et puis on peut avoir des incidences sur la reproduction en termes de qualité des coquilles, des œufs, de taille des oisillons également. Donc pour ça, c'est vrai que lorsque l'on peut veiller à éteindre au bout d'une certaine heure l'éclairage public, ça peut aider la faune sauvage urbaine. Alors les étourneaux, c'est un cas un petit peu à part, ils vont en effet imiter, donc ils vont être capables tout au long de leur vie d'insérer dans leur chant de base des motifs sonores entendus. Ça peut être un chant naturel, par exemple, on va avoir un étourneau qui va imiter le cri de la buse, qui est un rapace. Alors ça, c'est bien efficace pour faire fuir les autres oiseaux environnants et s'accaparer une nourriture, par exemple. Ils peuvent utiliser des sons d'oiseaux divers et variés. Voilà, ils vont prendre des petits motifs de chant et les inclure dans leur propre chant. Ils peuvent aussi imiter des bruits humains, des sons de porte pour certains oiseaux en laboratoire, des sons d'animaux domestiques. Dernièrement, on a un bénévole qui a entendu un étourneau qui faisait le mouton, par exemple. Voilà, c'est assez original. Alors ce sont eux aussi qui font une espèce de sifflement, une espèce de piou, un peu bizarre. Quand vous entendez des cliquetis aussi, ça fait un petit peu comme des plein de petits claquements qui ne s'arrêtent pas. Ce sont souvent les étourneaux aussi. Enfin, ils ont un panel de sons très très intéressant. Donc ils vont se rassembler en grands groupes dans les villes où ils vont trouver protection et un petit peu plus de chaleur. Donc la nuit, lorsqu'il fait particulièrement froid, qu'il faut se protéger des prédateurs, on vient en grand groupe au centre des villes, là où on a l'abri. Et dès que le jour pointe son nez, on va aller plus en périphérie pour aller s'alimenter dans les champs alentours. Donc ça, c'est pour l'hiver. Pendant la belle saison, cette fois-ci, les oiseaux qui sont nicheurs chez nous, les étourneaux vont se séparer, donc ils ne vont plus être en grand groupe. Le mâle et femelle vont s'accaparer un petit territoire dans un trou. Donc ce sont des oiseaux qui vont nicher souvent dans des vieilles loges de pic ou tout autre trou qui pourrait faire l'affaire. Donc c'est pour ça qu'on va en trouver notamment sur les bâtiments dans certains quartiers rennais.
1: Étourneau sans sonnet.
0: Mon fameux étourneau qui fait pas mal parler de lui aussi, qui en reste pas moins un oiseau fascinant de par le comportement et puis son aspect aussi, parce que lorsqu'on voit un étourneau au soleil, c'est quand même particulièrement joli.
1: Il est peu d'oiseaux mieux armés dans la lutte pour la vie que les étourneaux, note Paul Géroudet. Cet oiseau a en effet une capacité extraordinaire d'adaptation à l'activité humaine, apprenant très ingénieusement à en tirer parti. Oiseau très commun dans les villes et les campagnes, il se différencie du merle, avec lequel il est souvent confondu, grâce à son plumage brun irisé, constellé d'étoiles, auquel le nom anglais de l'oiseau, starling, rend hommage. Il se distingue également du merle par l'allure de dandy que lui donne sa démarche assurée et sa queue en forme de redingote. Cet oiseau à la vitalité prodigieuse est un joyeux drille, un pitre de foire, jouant tous les instruments, comme l'écrit Jacques Delamain, capable d'imiter les plus grands airs d'opéra, autant que le langage humain. Un dortoir d'étourneau offre un déferlement d'allégresse. Il est immédiatement repérable tant le chahut qu'il provoque est tonitruant. Il célèbre à l'unisson le crépuscule en d'exubérantes trilles, cliquetis et autres vocalises. Sa vivacité, sa rapidité, sa nature volubile sont la marque de Mercure, tout comme son tempérament extrêmement grégaire. Car une autre des particularités de cet oiseau consiste en ses déplacements collectifs auxquels il se livre tous les automnes.

Une centaine d'oiseaux, à l'harmonie étonnante, esquissent un mystérieux ballet. La bande d'oiseaux ne forme plus qu'une seule et même nuée se dilatant, se resserrant, s'allongeant, se rétractant. L'individu est pris dans la discipline collective, se fond entièrement dans le mouvement général d'expansion et de repli. Une telle qualité de cohésion et de coordination témoigne de la signature de Jupiter, l'astre le plus volumineux qui entoure le Soleil, confère à l'étourneau sa robustesse et son aptitude à s'accommoder de tout. Il n'a pas de milieu vital particulier, choisit n'importe quelle cavité pour nicher, pourvu qu'elle soit équipée d'une entrée assez grande. La présence de Jupiter amplifie les valeurs de mobilité et d'adaptation de Mercure, comme elle exalte sa personnalité de galuron, astucieux et brillant. Le tirage de cette lame assure une protection au consultant. Elle indique qu'il saura se tirer d'affaire, se libérer des situations les plus inextricables, grâce à son ingéniosité et à la mise en place de stratégies personnelles originales. L'étourneau assure une certaine résistance face à l'adversité. Cet oiseau mobilise notre capacité d'adaptation et de résilience, notre faculté à rebondir, nous invitant à demeurer optimistes, aussi sombre puisse nous paraître l'horizon. Aucun environnement n'est hostile pour qui sait, comme l'étourneau, ruser avec l'ennemi et trouver son propre moyen de salut.

0: Alors c'est vrai que souvent, lorsqu'on cherche à reconnaître justement les différents oiseaux qui viennent à proximité du balcon, du jardin, dans le quartier, c'est intéressant de passer du temps à les observer, parce qu'on se rend compte qu'ils ont chacun leur petit caractère, leurs petites humeurs. Alors ceux qui ont un rouge-gorge dans leur jardin, ils ont dû se rendre compte que lui, c'était un grand solitaire. Il a tendance à être seul sur son territoire, le mâle avec sa femelle, et point d'autres rouge-gorges dans les parages. Alors pour dire qu'il est quand même très très territorial, c'est qu'en début de période de reproduction, lorsque le mâle va chanter pour attirer la femelle, la femelle qui ressemble comme deux gouttes d'eau au mâle, hein, rien qui ressemble plus à un rouge-gorge qu'à un autre rouge-gorge, elle va adopter un comportement qui ressemble à un comportement de jeune. C'est-à-dire que vous avez un oiseau qui va un petit peu s'affaisser sur ses pattes, qui va se mettre à frétiller, bouger frénétiquement les ailes, comme un juvénile en fait. Et ça, c'est un comportement qui permet de montrer au mâle... Attention, je suis une femelle, ne viens pas tout de suite me voler dans les plumes, voilà, je suis là pour faire une famille avec toi.
1: Voilà un rouge-gorge. Il est perché assez haut dans un chêne. C'est un chant doux, un peu acidulé, très aigu, musical et jamais parlé.

0: à entendre son chant si délicat. On pourrait croire que le rouge-gorge est d'un tempérament tranquille. Eh bien, pas du tout. C'est un oiseau solitaire qui ne supporte pas ses semblables. Rien que de voir la couleur rouge le met hors de lui. Par exemple, s'il voit son image dans une vitre, il se jette dessus et peut même s'assommer contre son reflet. Il a mauvais caractère, mais il est très charmant.
1: Rouge-gorge familier. Le rouge-gorge est cette petite boule de feu qui accompagne souvent le jardinier dans son labeur. Il est un oiseau solitaire, plutôt discret, prudent sans être farouche, mais toujours curieux, et il se plaît à suivre en sautillant le travailleur de la terre à la recherche de vers que la bêche soulève. Le poète Philippe Jacotet le décrit ainsi, en oiseau piéton, portant un plumage couleur de la terre sur laquelle il aime tant à marcher, cette sorte de foulard couleur de feu apprivoisé, couleur de ciel au couchant. Il n'est sans doute pas fortuite que terre et feu se soient fondus dans la livrée du rouge-gorge, car celui-ci est viscéralement attaché à son territoire, au point de s'en faire l'unique propriétaire. Doublement signé par la planète Mars, le rouge-gorge se montre terriblement querelleur avec ses congénères. Il est l'intolérance, l'insociabilité même, possédé d'une véritable rage si un intrus a le malheur de pénétrer son territoire. Son tempérament belliqueux contraste d'ailleurs avec la douceur et la pureté de son chant.
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1: Mon plus profond désir depuis toujours a été d'être musicien et plus exactement de composer de la musique. Tout naturellement, parce que je fais partie de la génération des gens qui sont nés avec le disque, j'ai tout de suite pensé que mon instrument de musique serait la bande magnétique, serait l'enregistrement, serait le microphone. Et quand je dis aux gens que je suis musicien ou compositeur, ils me disent « Ah, mais c'est merveilleux, et vous jouez de quoi ?» Eh bien, je joue du studio, en fait. Et ça, ça a été mon activité première. Alors, à partir de là, avec des micros, qu'est-ce que j'ai fait? Eh bien, j'ai fait une musique qui se compose avec des sons enregistrés. Cette musique qu'on a appelée musique concrète ou musique électroacoustique. Et, en fait, la musique électroacoustique ou la musique concrète, ce sont des musiques de bricoleurs. On prend des sons, des bruits enregistrés, des sons enregistrés, puis qu'est-ce qu'on fait avec ces sons? On les assemble, on les superpose, on les met les uns derrière les autres, et puis ils sont comme des objets, alors on peut les grossir, on peut les ralentir, on peut les passer à l'envers, on peut faire toutes sortes de choses. Et les sons, ils sont là, fixés sur un support, que ce soit une bande magnétique, une cassette DAT, une audiotape ou un disque dur, etc. C'est en fait fixé sur un support, c'est un peu comme l'image photographique. Et à partir de là, on peut bricoler. On peut faire du Photoshop avec des sons, finalement. Et donc, ça passe par l'écoute. Je suis comme un photographe qui examine ses photographies et qui trouve qu'il y a des formes, qu'il y a des structures, qu'il y a des assemblages de couleurs qui sont déjà là et sur lesquels on peut travailler, et qu'on peut valoriser, et qu'on peut agencer, etc., etc. Et quand on fait de la musique électroacoustique, on fait ça avec des sons enregistrés, mais quels sons? Et comment peut-on faire de la musique avec des bruits? Et finalement, les bruits et les sons qui me sont apparus les plus intéressants pour faire de la musique étaient ceux que me proposait la nature, et dans la nature, principalement les chants d'oiseaux. Et donc, progressivement, j'ai sombré naturellement dans l'ornithologie, dans l'écoute des chants d'oiseaux, leur analyse, etc., jusqu'à composer, pas exclusivement, mais quand même très souvent, avec le matériau que me fournissent les oiseaux eux-mêmes. J'ai plutôt tendance à aller chercher le son sauvage et naturel, c'est-à-dire en fait celui dans lequel on entend peu l'activité des hommes. Je dis peu parce que même un paysage sonore dans lequel on n'entendrait aucune activité humaine est très souvent forgé par l'homme parce qu'il a forgé le paysage dans lequel se sont installés les animaux, les oiseaux, etc. Et c'est donc en fait une sélection des espèces qu'il a fait. Mais indépendamment de ça, ce qui m'intéresse, c'est que ces espèces, elles chantent ce qu'elles veulent. Elles ne chantent pas ce qu'on leur demande de chanter. Donc elles ont un langage, elles nous disent des choses, elles disent des choses. Elles se le disent entre elles ou elles le disent à personne. Elles le disent parce que c'est une louange en fait. Bon. Il y a effectivement, si on prend la nature et si on prend les émissions sonores du monde animal, hein, parce qu'à ce moment-là, on peut considérer les oiseaux, mais il faudra ajouter les batraciens, les insectes, etc., tout ce qui fait du son, tout ça, ça occupe ce qu'on appelle le spectre sonore, c'est-à-dire ça s'étage du grave vers l'aigu. Et ce qu'on remarque, c'est que chacune des espèces a une espèce de niche particulière de fréquence qui est la sienne et qui lui permet d'être lisible à cet endroit-là. Si tous les oiseaux chantaient à la même hauteur, à la même vitesse, avec le même timbre, évidemment, on les confondrait. Alors que ce qui compte, c'est la signature sonore. C'est l'identité. Les chants et les sons animaux sont souvent des affirmations d'identité. Identité de l'individu, identité d'un groupe, identité d'une espèce, etc. Et pour que cette identité soit lisible, il faut qu'elle trouve sa place dans cette espèce de grande symphonie de tous les sons de la nature. Et du coup, je dis le spectre du grave vers l'aigu, mais il y a ceux qui se distinguent pas forcément par le fait qu'ils sont graves, médiums, aigus, etc., mais parce qu'ils font des rythmes, et qu'ils ont des rythmes qui leur sont bien particuliers. Et ceux qui sont au contraire beaucoup plus occasionnels, qui font des sons alors qu'ils sont en mouvement. et qui donc balaye l'espace. Et tout ça est très intéressant à observer parce que c'est tout à fait la symphonie de la nature dans le sens, dans l'étymologie du mot symphonie, c'est-à-dire les choses qui sonnent ensemble. Et tout ça, ça me fournit de la matière à écouter, à contempler. Et d'une certaine manière aussi pour moi, le compositeur de musique, c'est quelqu'un qui écoute le monde et qui essaye de le restituer. C'est-à-dire en fait d'amener ça à l'écoute des auditeurs, à l'écoute de ceux qui vont écouter de la musique. Utiliser la musique comme moyen de dire aux gens, mais écoutez comme c'est beau, écoutez la vie comme c'est beau. Voilà. C'est quand même d'essayer de mettre sous l'oreille ou sous le regard des gens des choses qui sont extraordinaires pour peu qu'on les ait sorties de leur contexte et qu'on dise aux gens, mais regardez comme c'est beau. C'est la même chose la photographie d'une mésange prise en gros plan. On dit, mais c'est incroyable, c'est un oiseau exotique qui vient tout simplement de l'arbre d'à côté. Rimbaud disait que le poète était un voyant, c'est-à-dire en fait quelque chose qui perçoit les choses et qui peut-être, par l'exercice de son art, a le talent de le montrer davantage aux autres, qui ne sont pas forcément axés sur cette chose-là, a priori.
2: Est-ce qu'il y a un paysage sonore, donc un agrégat comme ça de nature, qui vous a particulièrement marqué ?
1: Ben, peut-être celui qui m'a le plus marqué, c'était le delta du Danube, parce que c'était l'Europe, donc finalement pas si loin de chez nous, à la limite d'ailleurs entre la Roumanie et l'Ukraine, et dans des endroits où actuellement il y a pas mal d'activités de guerre aussi. Mais ce qui m'avait beaucoup intéressé là-bas, c'est que c'était l'un des derniers paysages véritablement sauvages de l'Europe. Il n'existe plus qu'une seule forêt primaire, c'est-à-dire qui n'a pas été touchée et modifiée par la présence de l'homme. Elle existe en Pologne, et elle n'est pas si grande que ça. Et le delta du Danube était une des dernières zones véritablement sauvages, ne portant pas l'empreinte particulièrement des activités humaines. Et il y a dans le delta du Danube, et j'espère que c'est encore comme ça, parce que c'est des prises de son qui ont été faites il y a entre 20 et 30 ans, mais une densité justement et une variété d'espèces complètement incroyables, de jour comme de nuit.

0: Est-ce que vous avez noté au cours de l'évolution de vos enregistrements une perte de la biodiversité que nous pouvons entendre dans la nature et dans les espaces naturels ?
1: Alors, c'est difficile d'entendre la perte, puisqu'elle n'est pas là. Cela dit, ça me fait penser à Mozart qui disait souvent « j'en entends qui ne chante pas ». C'est-à-dire, en fait, j'entends quand même l'absence de certains musiciens dans l'orchestre qui ne se manifestent pas. Et au-delà de ça, c'est vrai que je pense qu'il y a une perte de la biodiversité, mais elle est difficile à mesurer parce qu'il y a aussi une adaptation de la biodiversité. C'est-à-dire qu'il ne s'agit pas simplement d'énumérer des espèces éteintes, mais peut-être des espèces qui ont été s'installer ailleurs, qui ne sont plus là, et d'autres biodiversités qui s'installent. Donc tout ça, c'est assez compliqué à dire. En revanche, ce qu'on mesure d'une manière peut-être plus efficace et plus réelle, c'est la baisse des effectifs. Ça, c'est quelque chose qui est très important.
2: En ce moment, les oiseaux, ils sont confrontés à une problématique qui est du changement. Il faut s'adapter. On est dans un environnement qui change tous les jours, alors, de par des activités humaines qui sont de plus en plus modernes, nombreuses, qui impactent plus ou moins sur l'espace. Et en fait, il s'agit de s'adapter. Donc on va avoir ceux qui s'adaptent facilement. Les mésanges par exemple, mésanges charbonnières, mésanges bleues, qui vont être capables de trouver ce dont elles ont besoin dans un environnement qui change. Et puis on en a d'autres qui se retrouvent face à de gros obstacles. Ils n'arrivent pas à s'adapter. Et c'est là qu'il y a des problèmes qui se posent, c'est qu'ils ne vont pas être capables, dans un environnement changeant, de continuer à vivre. Donc là, si on ne fait rien, eh bien, c'est des oiseaux qu'on va voir de moins en moins souvent et qui peuvent être amenés à disparaître dans des régions données. Certains oiseaux, s'ils ne sont pas présents, c'est qu'il n'y a pas ce qu'il faut pour eux. Il n'y a pas de quoi manger, il n'y a pas de quoi se reproduire, donc le milieu va mal. Donc c'est un indice important. Alors, on parle des oiseaux, mais il y a d'autres groupes aussi, les amphibiens par exemple, certains groupes d'insectes, qui sont de très bons indicateurs pour donner une idée de l'état de santé du milieu.
3: Là, je viens de finir une étude sur les... Alors là, par contre, c'est très urbain, c'est la faune du bâti, notamment les hirondelles et les martinets sur l'Albigeois. On a fait un travail, alors pas sur tout, mais c'est un travail qui va se faire sur 3 ans, donc on a fait que la première année là. On fait un inventaire exhaustif de tous les nids d'hirondelles, dans une moindre mesure de martinets qui sont plus compliqués à trouver, et après ça nous permet déjà de faire les préconisations, donc on essaie de trouver des solutions pour la collectivité, et après ce travail-là nous permettra de comprendre l'évolution et de le mesurer en fait, voir à quel niveau les populations évoluent d'hirondelles. En l'occurrence, elle se casse la figure de manière dramatique. Parce qu'entre le ressenti qu'on peut avoir et la réalité, il y a souvent un décalage. Et rien ne vaut du coup des informations très factuelles. Compter d'année en année les nids occupés et voir comment ça évolue, c'est le meilleur moyen de comprendre la dynamique de l'espèce. Ces dynamiques-là, c'est quand même sur du temps moyen ou du temps long. Et d'une année sur l'autre, on a le sentiment qu'il y a moins d'oiseaux, mais c'est difficilement mesurable. Et c'est grâce justement à ces protocoles-là, donc notamment le stock, suivi temporel des oiseaux communs, ça nous permet d'avoir des chiffres sûrs. Ça, c'est facilement mesurable en se baladant que les oiseaux des milieux prairiaux, donc des milieux ouverts, et les milieux des oiseaux des champs, donc agricoles, eux se cassent la figure de manière assez sérieuse, alors que les oiseaux des parcs et jardins, les oiseaux qui s'adaptent, comme les rouges-gorges, les mésanges, les merles, eux ont tendance à se porter plutôt bien, à stagner, voire à augmenter. Après, il y a d'autres oiseaux qui, au contraire, dont les populations augmentent fortement, comme les pigeons ramiers, par exemple, qui connaît une forte augmentation. Donc c'est assez inégal, si vous voulez, on ne peut pas dire... Enfin, globalement, on sait qu'il y a environ moins de 30% en 30 ans des oiseaux en France qui ont disparu. Par contre, c'est assez inégal en fonction des départements et aussi selon les cortèges. Donc les oiseaux des milieux agricoles et ouverts sont beaucoup plus impactés que les oiseaux des milieux forestiers, par exemple. Et les oiseaux généralistes, hein, donc des parcs et jardins plutôt, eux, ça va. C'est plus une question d'évolution des habitats. C'est la destruction des habitats. Enfin, sur les espèces des milieux agricoles et ouverts, c'est essentiellement la disparition des habitats. Il y a de moins en moins de haies. Il y a de moins en moins d'espaces ouverts, notamment de prairies de pâturage, des prairies sèches, des prairies naturelles, on va dire. Parce que ces espaces-là qui étaient auparavant entretenus par le pâturage tendent à se refermer, du coup il y en a de moins en moins. Et également l'usage des pesticides hein, qui a un impact assez fort, même très fort sur ces oiseaux-là. Voilà, après il y a la fragmentation des habitats, enfin il y a pas mal de choses. Malheureusement ces oiseaux-là sont victimes d'un faisceau de problèmes qui rend leur survie de plus en plus difficile.
4: Il y a des jours de l'année où, mais c'est mondial, ils font des comptages d'oiseaux. Et il y a des bénévoles qui vont faire des points de comptage et chaque année vous sortez, vous comptez le nombre d'oiseaux et vous voyez que ça diminue. Et avant on voyait tel type d'espèces, etc. Et là on ne les voit plus. Les oiseaux sont en train les populations d'oiseaux sont en train de chuter dramatiquement. Il y a une étude qui a été menée par les chercheurs du musée de Paris en collaboration avec d'autres chercheurs européens qui ont montré que les populations d'oiseaux sont en train de chuter. Surtout, c'est les oiseaux qui sont inféodés au milieu agricole. L'épandage de pesticides, par exemple, qui font qu'il n'y a simplement plus d'insectes. Par exemple, les hirondelles qui dépendent des insectes volants vont être très rapidement affectées. Donc c'est ça qui fait que certaines espèces pourront s'adapter, et d'autres auront vraiment beaucoup de peine en fait. Voilà, les pigréages écorcheurs, enfin il y a plein d'espèces qui sont très spécialisées sur certains types de proies, qui cherchent des gros insectes ou des. Vous voyez, et donc ces insectes, s'ils disparaissent, l'oiseau il ne trouve plus de quoi se nourrir en fait. Ouais. En tant qu'écologue, on est quand même choqué par cette disparition rapide. Et par cette agriculture c'est pas seulement l'agriculture, mais sous ce changement, modification des habitats, c'est qui fait que l'environnement est en train de perdre de sa qualité pour maintenir en fait le vivant en fait. Voilà. En tant qu'écologiste, on se rend compte qu'il y a des connaissances, mais ça suffit pas en fait. Il y a toute une pression économique et politique qui fait que les choses ne changent pas en fait. Mais après, voilà, il y a des espèces comme les mésanges qui semblent tenir parce qu'elles s'adaptent, elles ont un régime alimentaire varié, elles peuvent s'installer en ville. Je pense que ce qui est un peu contradictoire, c'est que les villes vont devenir presque un peu comme des refuges, vous voyez, par rapport à l'agriculture intensive. Vous voyez, là, il y a la mésange qui vient voir son nichoir, je pense. Vous voyez, là.
5: On la dérange parce qu'on est en dessous.
4: Ouais, mais ils ont l'habitude. Ouais, il va peut-être même venir là. Alors en fait, vous voyez, les mésanges, elles gardent leur nichoir parce que ça, c'est prime property, comme on dit en anglais. C'est l'habitation de luxe. Il faut peut-être s'éloigner, on va peut-être voir si elle va peut-être rentrer dans son nichoir, je ne sais pas.

0: voilà qui.
1: Les oiseaux!
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5: Gymnastique sonore, c'est terminé pour aujourd'hui. Vous avez entendu Alerte Météo Terre avec le premier chapitre d'une série consacrée aux oiseaux, Canthus. Rendez-vous la semaine prochaine pour le chapitre 2, Silentius. 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

Des voix qui murmurent à votre oreille. La perspective de songes merveilleux. Voici le programme de cette sieste dans laquelle vous venez d'entendre les Islandaises Amiina, précédées de Fabio Viscogliosi et tout à l'heure de Shivari. La suite avec Jim White.

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Vous venez d'entendre Blanche, juste avant c'était Josh Ritter précédé de Brisa Rocher. Nous retrouvons maintenant Fabio Viscogliosi et son morceau des plus aériens, Gymnasium.

C'était The Coral pour une somptueuse balade précédée de Jens Lehmann et tout à l'heure de Fabio Viscogliosi. Cette sieste va se terminer avec Vic Chestnut à qui succéderont Sharon Jones et The Dap Kings. Vous pourrez alors vous réveiller.

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0: Salut tout le monde, vous êtes bien à l'écoute de la maison de disque sur le 94 MHz de Canal B. Salut Julien.
1: Salut Antoine, bonjour tout le monde.
0: Bonjour tout le monde. On continue comme tous les jeudis à 18h, une semaine sur deux, rediffusion le samedi, de faire des focus sur les labels indépendants. On en est au 74e épisode et on prend la direction de Vienne en Autriche pour un label qui fête ses 20 ans cette année, Julien, et ce label s'appelle Silu Records.
1: Tout à fait, on file en Autriche pour la deuxième fois de la maison de disques. Peut-être qu'il y en aura d'autres parce que j'ai repéré plein d'autres labels autrichiens. Donc on file en Autriche pour parler de Silu Records, donc label fondé en 2005, comme tu l'as dit, tout juste vingtenaire, par Bernard Kern et quelques amis, mais c'est quand même lui qui est resté à la tête du label et qui gère, j'ai l'impression, tout seul. Donc voilà, comme pour beaucoup de labels, ça s'est fondé avec l'idée que y avait des amis qui faisaient de la musique, donc on pourrait les aider à sortir des disques et à assurer la promotion. Et donc voilà, c'est en 2005 la première sortie qu'on vient d'entendre, qui est donc Chou. Donc voilà, qui est la toute première sortie du label et que c'est un des amis qui était là lors de la fondation du label. Et donc voilà, donc on n'est jamais Bernard a pensé que le label durerait si longtemps, et voilà, 20 ans plus tard, il est toujours là. Donc concernant le nom, moi ça m'a un peu intrigué parce que il nous a dit, parce qu'on pose toujours des questions au gérant de label, il nous a dit que ça sonnait bien. Mais voilà, mais pour la petite anecdote, Silu, ça veut dire désolé en indonésien.
0: Alors moi, c'est marrant ce que tu dis, parce que moi j'ai cherché partout sur le net et plusieurs réponses m'ont dit que ça voulait rien dire. Mais alors du coup, et l'écriture, l'orthographe est la même du coup.
1: L'orthographe est la même, ouais.
0: Ok, bon ben voilà, du coup je n'ai pas été faire mes recherches jusqu'au bout. Tu me donneras ton lieu de recherche, parce que moi ça a généré plutôt une réponse de c'est un nom qui sonne bien mais qui n'a aucune consonance dans une langue particulière. Mais
1: alors je le mets dans un traducteur et je lui demande de me détecter la langue.
0: Ah d'accord, ok, c'est bien vu, bravo. Nous n'avons pas les mêmes outils.
1: Donc voilà, depuis 2005, le label a sorti une grosse centaine de disques. Je sais pas si tu as le chiffre exact, mais moi je
0: l'ai pas.
1: Voilà, j'ai à peu près une centaine. La majorité des groupes viennent d'Autriche et même, je dirais, de Vienne, donc de cette scène underground qui a l'air très vivante. Moi je pensais pas, hein, j'avoue, très naïvement. Mais il y a aussi des groupes allemands ou américains, et donc le label a, on va le voir, je pense, durant tout au long de l'émission, quand même pas vraiment de style prédéfini. C'est vraiment, comme souvent les patrons de label nous disent, c'est au coup de cœur et à l'humain. Donc voilà. Alors Silu Records a la particularité que pas mal de labels ont, c'est d'être aussi un magasin de disques. Le Silu Laden, donc, qui est situé à Vienne depuis 2018, qui vend à la fois les enregistrements sortis par le label et aussi plein de choses super chouettes. Je sais pas si t'es allé farfouiller sur leur ils ont un site web si. Et il y a vraiment des trucs très très cool et qu'on passe dans l'émission.
0: Dans l'émission, ouais,
1: voilà.
0: Tout à fait.
1: Et le label ne se cantonne pas qu'à sortir des disques, il organise aussi des concerts, et d'ailleurs il organisera le 13 et 14 juin 2025 le Silurama pour fêter ses 20 ans avec 4-5 groupes qu'on va passer durant l'heure qu'on va passer ensemble. Et voilà, donc si vous avez rien à faire et que vous êtes du côté de Vienne le 13 et 14 juin, vous pouvez y aller, voilà. Et sinon, le 13 et 14 juin, il me semble que si vous êtes à Rennes, vous pouvez aller au Pipe à la Pop
0: Festival ou Jardin Moderne. Merci Julien pour cette introduction. On va écouter pour démarrer musicalement Maël Midif. Et Maël Midif, en fait c'est la deuxième fois que je passe un morceau sur l'antenne de Canal B de ce groupe, puisque Maël Midif a sorti des disques sur le fameux label Fête Cacao, qui est également un label autrichien de Vienne, et que j'avais découvert à l'époque sur le label Fête Cacao, et que j'affectionne particulièrement et dont j'écoute la musique depuis. C'est un musicien producteur qui nous vient donc de Vienne, qui s'appelle à la base Wolfgang Mostl. Il s'est illustré dans plusieurs projets, Meltdowner, Voyage Normal, Sec Jam, un autre groupe qui est sur le label Silu qui s'appelle Killed by 9 V Batteries, sacré nom. Et Clara Lucia, c'est de la noise pop, je sais pas trop comment qualifier. Moi ça me fait penser à plein de choses, c'est parfait pour à écouter au moment du printemps. Son label sur disque sur Fête Cacao, il était sorti en 2012, et il a sorti à peu près 15 LP, pas tous sur des labels, beaucoup en autoproduction, parce que faut le suivre, hein, 15 LP à sortir, c'est long, 15 disques. Et là en fait c'est un de ses tout premiers morceaux que je vais vous faire écouter, qui est moi particulièrement chouette. Le morceau s'appelle Brando, et c'est sur un EP qui s'appelle Brando, et c'est sorti en 2013.

0: C'était le morceau Do High Key du groupe Smile, groupe allemand mené par la chanteuse américaine Ruby Tren Fegan. Leur album Price of Progress est sorti en 2023 sur Silou Records. C'est un album que j'ai beaucoup aimé. C'est qu'il y a quelque chose de très dark, tendu et intense. Donc ça peut, je trouve, par moments rappeler des choses bonnes chez Ditz. Mais il y a quelque chose, je trouve, de plus addictif. Et en fait, après 2-3 écoutes de l'album, je me suis dit, qu'est-ce qui me rend si addict à cet album? Et en fait, je crois que c'est vraiment le chant spoken word de la chanteuse qui est vraiment basé sur des répétitions et qui met vraiment dans une sorte de, d'alerte constante et de moi qui me met de l'énergie. Voilà, donc c'est vraiment un bon album. J'avoue qu'au début, sur tout l'esthétique, le décorum, je me suis dit mince, encore un groupe de post-punk slash noise, chiant. Voilà, je me suis dit ça.
1: Il y en a quelques-uns en ce moment.
0: Et ben j'ai été vraiment, vraiment surpris. Et si vous avez aimé ce morceau, à noter que le groupe jouera le 24 avril à l'Antipode avec un autre très bon groupe qui, il me semble, lui, sont hollandais de Marathon. Voilà, le 24 avril, et c'est gratuit pour les abonnés Admit.
1: Tout à fait, dans le club de l'Antipode, le fameux club de l'Antipode. Moi, je vais enchaîner avec un morceau qui m'a donné une énergie incroyable depuis que je l'ai découvert il y a 2 semaines. En préparant l'émission, et c'est ça quand même qui est chouette avec notre émission, c'est que moi il y a toujours énormément de découvertes, notamment comme ça sur des labels étrangers qui sont quand même dans un truc très underground où la visibilité des groupes est quand même réduite à ceux qui les écoutent, allez, on va dire dans cette espèce de carcan underground sur Bandcamp qui vont aller chiner à droite à gauche des morceaux. Et le groupe, ça s'appelle Dives, et en fait c'est un trio qui est originaire de Vienne, pareil, en Autriche. Moi je crois que j'ai presque que des groupes viennois. Si j'ai un groupe allemand, deux groupes allemands d'ailleurs, et c'est un trio qui est composé de 3 femmes, donc Dora de Groden qui est à la batterie, Tamara Lechrich, alors désolé pour mon autrichien détestable, Victoria Kissner qui est à la basse et au chant. Le groupe s'est formé en 2016 et dans une rencontre sur un Pink Noise Camp, donc les fameux camps qui sont, alors si on peut utiliser le terme de camps en traduction en anglais, mais qui sont des regroupements musicaux destinés aux femmes, aux personnes intersexes et aux personnes transgenres. Et en fait, elles se sont toutes les 3 rencontrées sur un de ces événements en 2016. Et depuis, elles ne se sont pas séparées. Elles ont sorti un EP et 2 albums depuis. Et ça fait partie, et ça je l'ai lu sur le site de Silu Records, des groupes qui ont le plus tourné à l'étranger, avec presque 16 EP pays européens, en étant notamment à l'affiche et en première partie de LA Witch, ou encore Courtney Barnett, ou encore Franz Ferdinand. Donc c'est pas rien quand même de faire les premières parties de ces groupes-là. Et elles ont fait les festivals tels que The Great Escape, Eurosonic, ou encore le Pop Fest à Vienne. Le morceau qu'on va écouter, il est incroyable, parce que d'un côté on a une guitare très rock, et en face non, parce que tout est ensemble, une guitare très pop avec une ligne claire. Et c'est la voix derrière de la chanteuse qui vient se greffer par-dessus ça. Franchement, le morceau est incroyable. Et le morceau, il s'appelle Tomorrow. C'est sorti en 2017 sur leur premier EP éponyme qui s'appelle Dives.

0: Vous êtes toujours sur Canal B 94 MHz dans l'émission La Maison Disque. On vient d'écouter à l'instant le morceau Turning Tables de Gardens avec un S. Gardens, donc c'est un groupe originaire de Vienne qui nous fait une sorte d'indie pop mélancolique avec une voix que je trouve absolument splendide.
1: Super
0: voilà,
1: voix.
0: On en a parlé pendant le morceau et je crois que tu valides cette belle
1: Tout
0: voix.
1: À fait.
0: Donc voilà, l'album est sorti il y a quelques mois sur Silou Records. Et donc dans sa bio, le groupe cite trois références majeures, Courtney Barnett, Wet Leg et Julia Jacqueline. Je trouve que ça colle parfaitement à leur musique et parfaitement à l'univers même esthétique qu'ils déploient. Donc voilà, le groupe, comme je disais, c'est vraiment de l'indie pop mélancolique et je trouve qu'il y a quelque chose d'une recherche assez tubesque. Et ça, la voix et les rythmes soutenus par la voix et la mélodie de chant y est pour beaucoup. Donc voilà, c'est un très bon album qui est vraiment bien écrit et je pense qu'on devrait réentendre de parler des Gardens, ça sera notamment au festival Défricheur au Great Escape cette année. Et donc voilà, on en parlait hors antenne, ça montre que la musique autrichienne réussit à s'exporter hors des frontières de l'Autriche et c'est très cool.
1: Ouais, c'est vrai que je me dis, ça me permet aussi de me dire qu'avec l'association des Pichikai dont je suis un des programmateurs, je me dis que il y a quelques noms à noter là encore sur le fameux tableau qu'on a partagé, surtout que ça fait plaisir d'avoir des groupes européens qui peuvent voyager parfois plus facilement que les groupes anglais ou les groupes américains. Et venir plus facilement faire une petite tournée même si c'est moins de 10 dates, donc c'est bon, c'est noté. Et un autre du coup que je vais noter dans ce fameux tableau de programmation, un autre trio, parce que moi j'ai presque que des trios, c'est un trio de power pop qui s'appelle Bad Weed. Alors je sais pas si on peut le traduire par mauvaise herbe parce que c'est grasse l'herbe, mais weed en anglais si ça veut quand même dire l'herbe, donc du coup mauvaise herbe, mauvais cannabis si on avec un terme très douanier, un terme mauvais à chiche. Ils ont sorti deux disques sur Silu Records. Le premier, il est sorti en 2019, le deuxième en 2023. Moi, j'ai choisi un morceau du premier album, qui était éponyme d'ailleurs, qui s'appelait Bad Weed 1. Le deuxième s'appelle Bad Weed 2, tout simplement. Hein, on va pas s'emmerder avec des noms d'albums. Et puis bah, là, ce que je vais vous faire écouter, bah, c'est encore un tube, parce que on est vraiment sur une espèce de power pop qui balance direct, qui se pose pas de questions, voilà, ça y va tout droit, ça donne furieusement envie de danser, et donc ce morceau, ce fameux morceau, il s'appelle Delight Me.

0: C'était Lemmy, I'm a Feminist du groupe Half Girl. Donc Half Girl, c'est un super groupe germano-autrichien fondé à la fin des années 2000 qui a sorti un unique album en 2016. Donc voilà, quand je dis un super groupe, c'est parce que toutes les musiciennes viennent de groupes assez réputés de la scène underground allemande et autrichienne. Alors j'avoue que je ne connaissais aucun de ces groupes, donc je les ai pas notés parce que moi ça me parlait pas. Donc voilà, leur album All Tomorrow's Monster est sorti en 2016 et c'est très influencé rock'n'roll, parfois je dirais parfois limite 50s. Ça peut rappeler des groupes comme les Cramps ou encore le garage assez brut et lofi de The Heat Coaties, ou encore l'intégralité de la carrière de Billy Childish pour les amateurs de garage lofi très puissant. Voilà, donc c'est, comme je disais, un super groupe, alors qu'il y a un apparat très rock, on pourrait dire, mais moi je trouve qu'il y a quand même une recherche, et on a pu l'entendre sur ce morceau, d'avoir une petite mélodie pop, une petite ligne de voix pop, donc je crois que c'est ça qu'on appelle la power pop, c'est faire du rock en cherchant la pop, je crois que c'est ça. Donc voilà, alors l'album est aussi un album très engagé parce que la chanteuse Julie Mies a étudié dans ses études personnelles le thème des femmes dans l'horreur, et en l'occurrence les monstres, et pour cet album elle a voulu que les monstres ce soit en fait son groupe, et non pas parce qu'elles sont effrayantes, mais c'est pour montrer le rôle un peu marginalisé des femmes dans l'industrie musicale qui peuvent être vues comme des monstres. Et voilà, et donc cette chanson s'appelait Lemmy I'm a Feminist, c'est pour un peu mettre un petit taquet à Lemmy Kilmister, le chanteur de Motörhead, ce rocker velu qui avait une considération des femmes très très basse.
1: Voire inexistante.
0: Ouais.
1: Et bien c'est bien, un bon gros tacle par derrière, ça fait du bien aussi de temps en temps, avec un peu d'énergie. On va reposer dans l'ambiance du coup et se diriger vers Munich en Allemagne, puisque c'est le seul groupe que je passe qui n'est pas de la scène autrichienne, et le groupe s'appelle Aloha Input. C'est un groupe, un trio 100% masculin cette fois-ci, Markus Grassl, Florian Kreirer et Siko Beck. Voilà, ils sont trois, ils font une espèce, alors c'est un style que je ne connaissais pas.
0: Ah, j'adore ça, les nouveaux styles.
1: Indie-tronica, voilà. Alors, en fait, si, je me suis dit après, mais je l'ai déjà vu quelque part, mais un mélange entre... avec le terme indie, donc un mélange entre electronica et indie. Indie-tronica, voilà. En fait, à dire vrai, je trouverais un peu naze comme nom. Voilà, autant dire que
0: c'est esthétiquement pas beau en plus.
1: Voilà, en plus, exactement. C'est exactement ce que je me suis dit. Mais ils sont rangés dans cette catégorie là, ou en tout cas ils se rangent dans cette catégorie là. Ils ont sorti, le groupe a été créé en 2012, ils ont sorti un album sur Silu Records qui est sorti en 2021 et qui se nomme Devil's Diamond Memory Collections. Et en fait j'arrive pas trop à savoir où ils en sont, parce que en gros j'ai cru comprendre qu'il y avait deux albums sur leur bandcamp, ils ont participé à d'autres albums mais qui sont en autoproduction sur Discogs, il y a des infos différentes, donc je me suis dit je vais arrêter de chercher, parce que en fait je vais dire ils ont entre 2 et 3 albums, et en sachant que en fin d'année dernière ils ont participé à des projets, donc le groupe n'est pas mort, il existe toujours. C'est très printanier également, j'ai fait exprès là avec les beaux jours qui sont arrivés, je pense, de choisir des morceaux.
0: Même s'il pleut là-dedans.
1: Voilà, mais faut pas le dire, Julianne, fallait pas le dire, on est sur le seul jour de la semaine où il pleut, mais non, oui, mais ça va revenir demain. Voilà, on est content, je suis encore sous les influences des rayons de soleil des jours derniers. Le morceau qu'on va écouter, il se nomme Atlas Days, donc c'est Aloha Input.

0: On vient d'écouter Ischia et le morceau Sleep. Donc, comme vous avez pu l'entendre, c'est un groupe à très forte influence dream pop, hein, version.
1: T'aimes ça la dream pop, Julien, toi?
0: Ouais, je crois que j'aime ça. Au fur et à mesure, je me reconnais dans cette musique et voilà. Au fur et à mesure des émissions, je me dis, je suis peut-être un gars dream pop. Donc voilà, c'est encore un groupe autrichien formé autour du duo Adel Ischia, donc qui a donné le nom du groupe, et je m'excuse pour la prononciation, Dochtur Orschfeleisen.
1: C'est vraiment pas simple, hein, les prénoms et les noms autrichiens,
0: oui,
1: allemands.
0: Oui, c'est vrai. Pour moi qui n'ai pas fait de langue germanique au collège et au lycée, ouais, c'est très difficile.
1: J'en ai fait, je te rassure, je n'y arrive pas beaucoup plus pour autant.
0: Voilà, donc le groupe est formé autour de ces deux membres et il y a deux autres personnes qui le rejoignent pour le live, dont une des membres de Cousine Like Cheat, très bon groupe viennois aussi, que j'apprécie beaucoup, qui est sorti sur un autre label viennois, CIU Records. Voilà, si un jour on a envie de retourner à Vienne, on pourrait aller du côté de CIU Records, qui a une très bonne sortie.
1: Cousine Like Cheat, c'est un super groupe, peut-être qu'on verra un jour à Rennes, on ne sait pas.
0: Bah, voilà. On espère, la vie est longue, on a le temps de voir. Donc voilà, le premier album d'Ischia est sorti en 2024, il s'intitule Leave Me to the Future, donc il est sorti sur CIU Records bien évidemment. C'est un album très très varié, donc s'il y a une base qui est très dream pop, parfois on va être assez surpris d'entendre des choses assez limite crowd rock, voilà, ou même grunge, avec toujours l'idée de fond du groupe. Je pense que c'est, on va créer un tapis sonore, et la voix de Adel Ischia va venir se poser dessus, et bah, c'est un rendu qui est plutôt, plutôt chouette. Voilà, et donc, alors, Adel Ischia a tenu à parler de thématiques assez fortes dans ses morceaux, donc on ne comprend pas tout, mais j'ai pu lire un peu ce qu'elle disait sur ses morceaux. Donc ça aborde principalement des sujets qui la concernent et qui la touchent beaucoup, qui sont le patriarcat, la masculinité toxique ou encore le sexisme. Voilà, donc c'est des thèmes qu'elle aborde avec une voix assez captivante, et en fait quand on sait qu'elle parle de ça, je trouve qu'il y a quelque chose de très militant dans sa voix. Voilà, c'était Ischia.
1: Merci. On va enchaîner avec, pour le coup, un trio d'hommes, un trio de garage punk lofi, avec un son très très 60s, des rythmiques vraiment hyper accrocheuses. Un groupe qui a sorti pour le moment un album sur le label CIU Records. C'est un album qui s'appelle Goods for Conversations, qui est vraiment un super disque, très dansant. Alors c'est vrai que des fois, en réécoutant du garage punk, je me dis que j'en écoute quand même beaucoup moins qu'avant, mais quand j'en réécoute et qu'il est bien, et qu'il est bon, et qu'il est bien fait, et ben je me dis que c'est quand même cool. Voilà, donc c'est un peu, est-ce que c'est la même chose toi, la dream pop? Non, parce que t'en écoutes tout le temps, la dream pop, toi.
0: Ouais, j'en écoute depuis pas si longtemps, beaucoup, mais okay. J'ai le même truc que toi avec le garage.
1: Ouais, voilà, ben tu vois, c'est un peu mais là mon oreille s'est accrochée, et en plus de ça, le groupe a une actualité. Ils reviennent là avec un single qui est sorti très récemment et qui présage d'un nouvel album sur CIU Records, avec plus de touches un peu plus surf pop dans le single. Allez écouter, moi j'ai écouté le disque 2-3 fois avant de choisir un morceau, à tel point que je ne me rends compte que je ne sais même plus quel morceau j'ai choisi. Voilà, je crois que j'ai choisi le morceau qui s'appelle YM, parce qu'il y en avait trois qui se bataillaient, mais je crois que c'est ça. J'ai sorti le morceau, choisi le morceau YM, qui fait un petit peu moins de 2 minutes, et on écoute donc. J'ai donné le nom.
0: Oui.
1: Salami Recorder and the Ififonos, qui est quand même un nom aussi particulièrement cocasse et drôle. Voilà. Donc on écoute ça, et j'espère que ça va vous faire danser.

0: C'était Secrets du groupe Laundromatchics. Laundromatchics, c'est donc encore un groupe viennois. Et Antoine, je dois te remercier car c'est toi qui m'as fait découvrir ce groupe à la fin d'une émission. Une fois, tu m'as montré sur son téléphone, tu m'as dit regarde, écoute ça, je suis sûr que tu vas aimer.
1: Tout à fait. Voilà. Et après, je t'avais croisé en train de faire ton footing. Et oui, on se croise en faisant un footing. Et tu m'as dit je suis en train d'écouter un super groupe qui s'appelle Laundromatchics. Et je t'ai dit oui, c'était moi qui t'en avais parlé il y a deux semaines. Je me rappelle très bien.
0: Voilà, donc début 2025, le groupe a sorti son troisième album intitulé Time Possessed sur Seal Records. C'est un album qui est absolument parfait dans une veine très jungle pop. Je trouve que les morceaux sont inspirés à la fois de ce qui a pu se produire sur la Dundin Sound, cette scène des années 80, mais encore il y a un petit côté parfois Silver Jew ou même les Goonsax, qui est un de mes groupes favoris. Voilà, donc c'est un groupe qui s'est formé autour de Tobias Hammermuller. Et dans le groupe, il y a notamment Lena Pottinger et Teresa Stromer, deux membres de Topsy Turvy, ou si je ne m'abuse, on devrait entendre parler bientôt de ce groupe, même d'ici quelques secondes. Voilà, donc le dernier album de Laundromatchics, c'est vraiment un petit bijou classe et mélancolique et mélodique que je conseille vivement. Il a dit des choses que j'aime beaucoup, qui sont de la power pop, de l'indie pop et de la jungle pop, tout ça un alliage parfait. Et le groupe sera lui aussi au festival Great Escape à Brighton en mai, et je l'espère, et là c'est un appel lancé le plus vite possible à Rennes ou ses alentours.
1: Oui, on l'espère aussi fortement. Effectivement, je vais parler de Topsy Turvy, mais juste avant de parler de Topsy Turvy, c'est pour signifier à nos auditrices et à nos auditeurs que cette émission touche à sa fin. Donc on a parlé du label viennois autrichien, le label Silu Records, excellent label qui fêtait donc ses 20 ans cette année. Bravo au label et bon anniversaire et longue vie en fait à Silu Records.
0: Et merci au fondateur Bernard Kern d'avoir répondu à nos questions.
1: Tout à fait, exactement. Il a pris le temps de le faire comme la plupart des patrons de label. Et en fait, la prochaine émission, enfin les deux prochaines émissions seront également un anniversaire, puisqu'on vous parlera enfin, puisque plusieurs personnes nous ont dit « Ah, mais vous n'avez toujours pas traité le label Bongo Joe, le fameux label Bongo Joe qui fête ses 10 ans. » Alors on a l'impression que ça fait 20 ans que ça existe, ce label, le nombre de sorties est assez incroyable, entre les sorties propres, les compiles, les collabs qui viennent de plein de pays différents, et voilà. Donc on a énormément de matière, en tout cas de la matière pour faire deux épisodes sur Bongo Joe, un épisode qui nous emmènera de 2015 à 2020 et un autre de 2020 à 2025, et le créateur Cyril a gentiment répondu à nos questions, donc on aura aussi de la matière. Voilà, donc ça c'est pour les deux prochaines émissions, et on va finir du coup sur Seal Records avec le groupe Topsy Turvy, donc un trio, encore une fois, un trio formé de Teresa Strummer, voilà, on en a parlé, Lena Pottinger, on en avait parlé aussi sur un autre groupe, il me semble, et Victoria Aaron. C'est une alliance entre l'énergie un peu post-punk britannique des années 80 et après des influences très pop, très surf, indie pop gentiment décalé, sans trop. Voilà. Et moi, quand j'ai découvert, parce que c'est assez récent, hein, en fait, le disque, il est sorti l'année dernière, le disque s'appelle Bud Store. Moi, j'ai écouté le disque et je me suis dit, ah putain, ben voilà, encore un groupe indie pop que je vais écouter pendant des semaines en boucle, avec plein de tubes, en fait, hein, sur ce disque, des morceaux un petit peu plus posés rythmiquement parlant. Et puis celui-là, celui avec lequel on va conclure cette émission, qui est 2 minutes 41 secondes de pop, indie pop, pur jus. Voilà, moi c'est ce que j'adore, c'est ce qui me fait danser, c'est ce qui me fait continuer à aimer l'indie pop, et notamment d'être derrière ce micro avec toi, Julianne. On va finir là-dessus, et on se dit à bientôt, des bisous.
0: À bientôt, des bisous.

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0: Et bonsoir, on est sans doute mercredi, on est l'été en tout cas, c'est certain. Et c'est Georges qui vous parle, c'est Purple Rain, mais Purple Rain version best-of de l'été. Salut Kat.
1: Salut Georges.
0: Oui, c'est ça le principe en gros, c'est ça qu'on fait cet été.
1: Bah, on s'est dit que l'été, on part en vacances, on va au camping, hein, tout ça, voilà. On n'est pas à Rennes forcément, donc pourquoi pas utiliser 11 saisons de live, pourquoi pas repasser des morceaux qu'on a vécu il y a 11 ans de ça, ça peut être sympa de
0: des vieilleries.
1: Exactement.
0: Des vieilleries. Aujourd'hui, ça va être la saison 1. Binge, tu vas au camping, toi aussi, cet été ?
2: Je sais plus.
1: Apparemment, non.
0: Ouais.
2: Je sais que là, normalement, si c'est l'été, j'ai entendu parler qu'il y avait le phénomène El Niño qui pourrait être un
1: vrai.
2: Super El Niño. Donc, je pense qu'il faut au moins 40 degrés. Donc voilà, on va écouter de la musique assez champêtre, puisque voilà, les premières émissions c'était plutôt guitare-voix et tout, et je pense que ça va bien avec l'ambiance générale du moment.
1: Bah c'est ça, c'est que la saison 1, tu n'étais pas encore là pour faire le mix des lives, donc c'est vrai qu'on faisait, il y avait Arnaud et Marie à l'époque, on était tous les trois, il y avait Tony aussi, donc on faisait un petit peu avec les moyens du bord, donc c'était souvent des lives guitare-voix, donc voilà.
0: Il y a quelques groupes déjà à l'époque qui ont fait confiance à l'équipe de Purple Rain, dont je ne faisais pas partie non plus, et voilà, et qui sont revenus après tout au long de ces 11 saisons. Et voilà, donc on devait écouter, bien sûr, pour commencer, Sapin. Et on se retrouve juste après.

0: Ouais mec, fait chaud. Et on vient d'écouter Abraham, alors on n'a pas le titre, mais voilà, c'était super, bien folk. Et on enchaîne.
1: Abraham, à l'époque, c'était Jérémy de Foot Fight. Et je n'ai plus son prénom de Sir Edouard.
2: Ah oui.
1: Il était venu avec sa guitare, qui n'était pas du tout accordée. Ils avaient, je pense, un petit peu bu avant d'arriver. On avait bien rigolé.
2: Abraham, donc, projet éphémère, parce que je ne sais pas si...
1: Ça n'existe plus.
2: Ouais, en tout cas, ça n'existe plus aujourd'hui, en 2026. Et on enchaîne avec un autre style. Là, ça va être Alphabet ou Alphabet.
1: Qui n'existe plus non plus.
2: Qui n'existe plus non plus. En même temps, on parle de quoi d'une, quelle année là
0: 2015, j'ai l'impression.
1: 15-2016, ouais, c'est la saison 2015-2016. Et dans mes souvenirs, je crois qu'on les avait reçus pour les trans musicales, mais je sais plus. Et eux, c'est vraiment titre leur de voix. Et voilà, c'est tout. Pas d'instru.
2: En tout cas, on remarquera qu'on est assez précis dans nos informations. Hein, on a le nom des chanteurs, les raisons pour lesquelles on recevait les groupes.
1: En tout c'est cas, loin, t'imagines, c'était il y a 11 ans.
2: Alphabet a bien joué au transmusical, mais c'était en 2012, on dirait.
1: Ah ok, très bien. Donc, bon, bah, ça devait être un album alors à l'époque qui sortait peut-être.
2: Oui, c'est un groupe qui a survécu longtemps au transmusical, ça on peut le noter.
1: C'est vrai.
2: 2015, donc Alphabet, et on écoutera derrière

0: C'était Fickle People and the Machine, George. Et oui, il y avait le and the Machine. Avec des membres, le groupe n'existe plus aujourd'hui, hein, on parle de ça il y a 11 ans, donc voilà. Avec des membres de Cats the Alligator, vous avez peut-être reconnu la voix de Stelis dedans. Voilà.
1: Très bien, et on enchaîne avec Wonder Boy qui existe toujours en 2026, dis donc, après une pause, me semble-t-il, puisque Seb s'est lancé après dans Talio. Voilà, donc Wonder Boy qui a failli disparaître, mais qui est revenu cette année ou l'année dernière, 2025, pour notre plus grand plaisir.
0: Seb pourrait peut-être faire partie des personnes qui ont leur carte de fidélité à Purple Rain. Je pense qu'il est venu quand même pas mal de fois. Ouais.
1: Il y a moyen. Wonder Boy, donc c'était 2016, sans doute, la fin de la saison 1
0: ouais,
1: de Purple Rain, avec le morceau Sailing Spiders on the Coast.

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0: Et Ruben, 5 minutes et quelques, donc c'est vrai que c'est un petit peu une mini-sieste.
1: C'est ça. Ruben, c'est... à l'époque, c'était le projet de Yann Chéhu et Florian Moinin, voilà, qui avait monté un projet électro, qui avait joué au Transmusical aussi. Voilà.
0: Et on les a vus dans quels autres projets, tous ces messieurs ?
1: Eh bien, Florian Moinin dans le projet Florian Moinin.
0: Facile.
1: Voilà, et Yann Chéhu, eh bien, dans Mister Elegance, Success... Et son nouveau groupe Anki, je retire jamais le chiffre après, je ne sais plus.
0: Mais oui, Mister Elegant, c'est voilà. Un succès déjà, on s'en souvient. Allez, on écoute Ruben, puis Malade, à tout de suite.

0: Et bien voilà, c'était Malade, reçu en 2016 probablement dans cette émission Purple Rain sur Canal B. Tu t'en souviens, Kat, tu étais là en tout cas.
1: Je m'en rappelle bien et c'était cette émission où je m'étais dit que finalement, en sachant jouer de la clarinette, on pouvait faire vraiment de la musique intéressante, puisque moi j'en ai une qui traîne dans mon placard depuis plus d'un temps. Tu te dis, tiens, mais en fait, on peut faire des trucs cool avec la clarinette.
0: Il y avait voilà. Quoi en fait, c'était quoi comme formation, Malade? Ils étaient... Tu t'en souviens?
1: De mémoire, je dirais clarinette et machine, hein, mais je sais plus. C'était un duo et elle est partie vivre à l'étranger, je crois, pour ses études. C'est loin, il y a 11 ans. Voilà. Et on enchaîne là, avec Dominique Sonic. C'était la première fois qu'on le recevait dans l'émission. Bah, première et dernière fois, hein, du coup, mais... On avait beaucoup discuté avec lui, l'émission était beaucoup trop courte, une heure. On a énormément discuté après l'émission dans la salle à côté du studio. Et c'est là où est née l'idée de se voir après avec lui et de faire cette longue interview. Il m'a raconté toute sa vie. Quoi.
0: Interview voilà. Écrite, tu veux
1: écrite
0: dire.
1: Sur une musique. Voilà.
0: Ah, ouais, oui, okay.
1: Parce qu'on s'était dit non, c'est pas possible, on peut pas arrêter de discuter ici en fait. Voilà. C'était un chouette moment.
0: On peut relire sur rennemusique.com donc.
1: Yes.
0: Allez, on écoute ça. Dominique Sonic, n'est-ce pas, Binge?
2: Ouais.
0: Et on se retrouve après. À tout de suite.

0: On vient d'écouter The Horse with Wild Eyes sur Purple Rain, rediff des émissions d'il y a 11 ans de 2015. Et ben on enchaîne avec la suite.
1: Avec Albatros et le titre Opposite Places. Ils étaient venus vraiment en mode guitare-voix. Et dans mes souvenirs, je peux peut-être me tromper, mais je crois que c'est le premier live qu'on a enregistré. En tout cas, sur Bandcamp, c'est le premier qu'on a mis en accès libre. Donc je pense que c'est vraiment le premier live.
2: Parce qu'il n'y a pas tout le temps eu du live dans Purple Rain, alors.
1: Bah, faut croire que non.
2: D'accord.
1: Ou alors, je ne les ai pas tous mis parce que peut-être que certains lives, je ne sais pas. En tout cas, c'est le tout premier, donc...
2: Ça vous est venu comment, l'idée de commencer à faire des lives dans Purple Rain?
1: Ben, j'avoue, je ne sais plus. Parce
2: c'est
1: que
2: tellement vieux.
1: Moi, j'avais l'impression qu'on en avait toujours fait, en fait, mais apparemment pas au tout début. Parce que quand on regarde, là, sur la saison 1, il y a 21 titres disponibles, donc ça ne me paraît pas beaucoup. Donc peut-être qu'on recevait des groupes qui nous disaient qu'ils ne pouvaient pas faire de live et qu'on les recevait quand même, alors qu'aujourd'hui on dit non, pas de live.
0: Ou peut-être tout simplement ça n'a pas été enregistré et puis voilà quoi.
1: Peut-être, c'est je ne sais pas. Ouais, voilà.
2: En tout cas c'était fait avec un peu moins de moyens qu'aujourd'hui, ouais. Puisque nous avons Benjamin Bessé tous les mercredis avec nous pour assurer un son de ouf dans un temps, un temps record.
1: C'est ça,
2: À l'époque c'était Marie qu'on connaît bien, qui jouait dans 1969 Club, Suburbs aujourd'hui, qui assurait la technique, la réalisation de l'émission et puis le mixage du live. Ça faisait, elle avait plusieurs casquettes, Marie, elle devait courir dans tous les sens pour sonoriser ça avec les micros de la radio. Donc c'était un peu plus artisanal, quoi.
1: On
2: va dire
1: comme on pouvait.
2: Mais
1: voilà.
2: Mais bon, vous avez passé presque chouette. Une heure avec nous là à réécouter des lives de la saison 1 et bon, on veut pas se jeter des fleurs. Benjamin, on n'était pas là, donc on peut le dire. Ça s'écoute très bien.
0: Bah ouais, carrément.
2: Voilà.
0: Surtout l'été.
2: Surtout l'été, comme en ce moment. On écoute Albatros tout de suite et on se retrouve juste après.

0: Vous écoutez toujours Canal B et c'est une rétrospective de la saison 1 de Purple Rain qu'on écoute tous ensemble avec quelques extraits choisis, extraits des lives de cette première saison de Purple Rain donc. Et puis l'émission touche déjà à sa fin, on essaiera de se retrouver tout au long de l'été pour ce même concept, saison 2, 3, etc. puisqu'il y en a, 10 de terminés, c'est ça ?
1: On aura fini la 11e.
0: On aura fini la 11e en plus.
1: Et ouais.
0: On se quitte avec quoi donc alors ?
1: Avec The Decline. Pourquoi ? Déjà parce que c'est la dernière émission de la saison 1. Ensuite parce que Kevin quand même nous a rejoint sur plusieurs saisons en tant qu'animateur avec nous. Donc voilà, une grosse pensée pour toi Kevin. Et puis pour cette fin d'émission, j'ai envie de dire aussi une grosse pensée à Arnaud et Marie et Tony. Voilà, on était tous les quatre au tout début de Purple Rain. Donc grosse pensée à vous trois.
0: Les, oui, ceux qui ont lancé cette émission. Et puis ouais. Kevin, oui, qui a fait quoi, 2 saisons avec nous, 3 peut-être.
1: Yes. Ouais.
0: Qui mène actuellement le projet Drama King.
1: Exactement.
0: Très bon projet pour les amateurs, amatrices de rock and roll. Allez, on se quitte là-dessus. Binge.
2: Ouais.
0: Ouais. Et on
2: Let's
0: se
2: go.
0: Retrouve peut-être plus tard dans l'été. Merci de nous avoir écoutés. Passez un très bel été. Salut.

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Selon une vieille légende cherokee d'Internet, à l'intérieur de toi, il y a deux loups. L'un est négatif, incarnant la colère, l'envie, la jalousie, la tristesse, la cupidité, l'arrogance, le ressentiment et l'ego. L'autre est positif, représentant la joie, la paix, l'amour, l'espoir, la sérénité, l'humilité, la gentillesse, l'empathie, la générosité, la vérité et la foi. À l'intérieur de toi, il y a donc deux loups, surtout si tu t'appelles Loulou.

On entend parfois « c'est le hasard du calendrier ». Mais en fait, il n'y a aucun hasard dans le calendrier. Tout est écrit à l'avance, c'est juste qu'on n'a pas pensé à regarder avant. Par exemple, comme tous les ans, Noël va tomber le 24 décembre en 2026. Vous pouvez vérifier.

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1: Madame, monsieur, chers clients, il est possible que le moyen que j'utilise aujourd'hui pour m'adresser à vous vous étonne. Mais connaissant le sort trop souvent, hélas, réservé aux circulaires, je me suis permis, en toute simplicité, de venir vous entretenir personnellement, directement.

0: auditeurs et auditrices privilégiés de Canal B. Bienvenue dans Béchamel Tchatcha qui ce soir sera consacré, attention, aux bandes originales de films de fesses. Et oui, les fameux Blue Movie des années 60 et début 70 à l'érotisme moite et torride. Tout comme mon invité du jour, je devrais dire mon éminence grise, le chercheur de l'ombre, le grand sphinx mou, qui pour l'occasion a revêtu ses dessous les plus affriolants. J'ai nommé Arnaud. Salut à toi, vieux Priapic.
1: Bonsoir Jean-Claude.
0: Voilà, et ensemble donc, eh bien, nous allons vous proposer des chefs-d'œuvre en provenance de tout partout, de Suède, fatalement, de France, d'Italie, de Germanie. J'en passe et des plus gratinés. Alors, bonne émission les amis, préparez vos Kleenex car c'est parti pour une heure de cochonceté. Ouais.

0: Et nous débutons cette émission, Béchamel Tchatcha, non, moi je dirais dans le diaphane, hein, pas mollement, non.
1: Dans le diaphragme.
0: Exactement. Voilà, je sens que mon invité est en pleine forme ce soir. On débute en Suède, justement, comme de juste, avec une bande originale du film Inga, dont tu vas nous parler avec tout le sérieux qui te caractérise.
1: Exactement. Alors, c'est pas tout à fait le film Inga, c'est Inga 2, la suite, hein, figure-toi, c'est The Seduction of Inga. Avec l'actrice Marie Lidjolad, ou comment ça se prononce, je ne sais pas, que l'on retrouve,
0: figure-toi. De notoriété publique, on est bien d'accord.
1: Que l'on retrouve également au générique de Suède, Enfer et Paradis.
0: Ah oui, d'accord, avec une musique de Piero Umiliani, je crois.
1: Et bien le Manamana, bien sûr. Et aussi à l'affiche du film Les Inassouvis de Jesus Frangou à 70. On peut dire qu'elle avait trouvé sa voix.
0: Très bien, c'est un petit peu comme nous ce soir, on va la trouver, puisque, et ce que tu négliges de dire, c'est que la musique était composée par un duo, à savoir Björn and Benny, de leur vrai nom, Björn, je ne sais plus quoi, Björn Goran Andersson et Benny Andersson et Björn Ulvaeus, oui c'est des Suédois, qui allaient créer le fameux groupe, je te le donne en mille.
1: Eh bien, Abba, figure-toi, parce qu'ils ont rencontré Agnetha et Anni-Frid quelques temps après. Et ils ont pris leurs initiales.
0: C'est ça, et leur salopette aussi.
1: voilà. D'ailleurs, on retrouve un morceau du titre de cette BO érotique sur leur premier album, figure-toi.
0: Incroyable.
1: Figure-toi.
0: Eh ben, je me le figure. Et encore pour les informations de première bourre, ces deux larrons, Benny et Björn, ont aussi participé à l'aventure Epstars. Les Epstars étant un groupe un petit peu freak-beat hein, suédois, qui a certains très très bons morceaux à leur actif. Voilà, je tenais à dire, c'est très intéressant. On poursuit avec un autre film érotique plus que pornographique, on va dire.
1: Non, pornographique.
0: Pornographique,
1: crois.
0: Confirmes parce que tu l'as vu tout à l'heure.
1: The Minx, non, j'ai pas vu, mais j'ai lu quelques. C'est introuvable tous ces trucs-là.
0: D'accord.
1: The Minx, la BO de The Minx par The Circle.
0: Alors, The Circle, c'est un groupe assez pop, assez sunshine pop. On leur doit, groupe américain hein, de Pennsylvanie, on leur doit, leur tube, c'est quoi, Red Rubber Ball ou Turn Down Day. Très, très popinet, super chouette. Je sais pas ce qu'ils sont venus faire dans cette histoire. Il s'agit quand même d'un réalisateur américain qui a tourné en Suède.
1: Et ils ont été managés par Brian Epstein qui a peut-être trouvé un bon filon peut-être pour les placer.
0: En tout cas, leur musique est absolument sensationnelle puisqu'on voit là où propose et le morceau, je sais pas comment j'ai fait ça. On vous propose le morceau Squeeze Play pour débuter. C'est parti. Non, Béchamel Tchatcha, évidemment.

0: Avez-vous entendu parler de l'homosexualité ?
1: Non, j'ai surtout de l'homo pour ma lessive. Je m'occupe de l'homo pour la lessive, surtout.
0: Oui. Mais l'homosexualité, non ?
1: Oh non, ça, c'est un savon qui sert à la toilette intime des femmes. C'est pour ça que ça s'appelle homosexualité, sans doute. Ben oui, puisque ça sert à la toilette intime. Moi, je ne m'en sers pas, non. Moi, je m'occupe que de l'homo pour la lessive et pas pour la sexualité.
0: Et l'hétérosexualité ?
2: Là ?
0: L'hétérosexualité.
3: Oh, je me rappelle le vieux.
0: L'hétérosexualité.
3: Ah, ben c'est les gens qui expliquent à l'éther, quoi. Ils expliquent à l'éther. Oui, ils la boivent, quoi, non ?

0: des jeunes gens en pleine forme, en pleine possession de leurs moyens. Deux extraits à l'instant du film The Minx par le groupe appelé The Circle. On avait commencé avec Squeeze Play à l'instant, le morceau s'intitulait Nicole, ne me demandez pas pourquoi, mais peut-être que tu as la réponse, hein, mon cher Arnaud.
1: Non, pas du tout, j'ai quelques infos sur Raymond Jacobs, par contre le réalisateur, qui est un ancien photographe reconverti d'abord donc, dans le cinéma pornac, puis dans les chaussures à talons négatifs, figure-toi.
0: Les talons négatifs, exactement. Est-ce que tu peux me les mimer?
1: Exactement, c'est une chaussure de hippie avec des talons plus bas que les orteils, qui doivent donc être, en plus d'être inconfortables, sentir très mauvais.
0: Très très bien. Eh bien là encore une fois, je sens que tu as travaillé ton dossier comme un orfèvre en quelque sorte. Voilà. En tout cas pour The Circle qui avait peut-être abusé de certaines substances pour composer ce morceau.
1: Ce n'est pas
0: notre cas. C'est ça que tu viens de me dire.
1: Ce qui n'est pas notre cas.
0: Exactement. Nous on reste bien français. Justement, les Français, on va les retrouver maintenant avec une BO signée Georges Garvarens pour le film Sapho, qui a dû sortir aux alentours de 70-71.
1: 71, exactement.
0: Avec le fameux Nu dans l'eau que tous les aficionados de l'Easy Listening connaissent par cœur et que je propose d'envoyer, à moins que tu aies quelque chose à rajouter, mon cher. Non, rien du tout. Eh bien, on l'envoie. C'est parti.

0: Morceau gentiment sexy à l'instant, interprété par le groupe Quick Fix Orchestra. Voilà, That's What I Want, hein, qu'on pouvait retrouver à l'époque dans un film à nouveau suédois de Les Fluctuantes, hein, en 69 de Gunnar Garborg, qui racontait, alors attention parce que c'est sévère aussi, assez saqué comme dirait l'autre, c'est une course en patin à roulettes par des filles qui vont de Göteborg jusqu'à Stockholm, et à chaque étape, elles doivent enlever un vêtement, donc elles passent par Trollhättan, Skövde, Linköping et même Uppsala. Voilà, elles finissent par enlever à la fin même les roulettes. Le film a reçu à l'époque la mention très mauvais. Voilà, par ce film donc de Gunnar Garborg. On revient sur
1: Valérie,
0: sur Nu dans l'eau, si tu préfères pas.
1: Ah ben on commence par Nu dans l'eau alors.
0: Alors ben voilà, c'est pour ça.
1: Et bien c'était un film de 71 d'un Français, Georges Farel, avec Marina Vladi, tiré du roman d'Alphonse Daudet, Sappho, meurtre parisienne, publié en 1884. J'ai une info moyennement intéressante.
0: Non, si. Alors, est-ce que tu veux que je fasse la trompette pour l'info ?
1: Vas-y.
0: L'info intéressante.
1: Ah non, moyennement intéressante.
0: Voilà.
1: Serge Moati en a fait un remake en 1997.
0: Ah bah oui, en effet, c'était vraiment d'un inintérêt total. Ok.
1: Et on a suivi après avec la musique de Michel Page, la BO de Valérie.
0: Et Joe Grassi.
1: Un film canadien de Denis Héroux en 69, figure-toi.
0: Que j'ai eu l'occasion de voir. Oh, et oui, tout à fait.
1: T'as pas été maire de Montréal
0: Si. Il y a très autant jadis. Oui. À noter que Michel Page et Joe Grassi sont français, mais qui ont composé la musique. Moi, qui me faisais un peu penser aux arrangements de Vanier avec Gainsbourg un petit peu. Voilà, c'était très court.
1: Mais c'était très bon. Figure-toi qu'il a mal évolué puisqu'il a fait la musique du morceau Chirac pour Paris pour la campagne municipale en 77, qui est très très mauvais. Et il était également la doubleur voix de Roy Steiger. Roy Steiger, figure-toi.
0: Oh, dis donc, tu en sais des choses. En tout cas, pour en revenir à Valérie, c'était vraiment là aussi très très gentiment érotique. Hein. On voit quelques paires de seins, quelques paires de fesses, mais c'est plutôt un film un petit peu nouvelle vague.
1: Ouais, c'est un film mythique. Quand même, il me semble.
0: Oui, bah, ils n'en ont pas fait beaucoup, c'est pour ça.
1: C'est un des trois films.
0: Exactement. Donc voilà, on poursuit et là on se retrouve, alors j'allais dire en Angleterre.
1: On poursuit qui,
0: en Angleterre, un petit peu, avec le groupe Freedom, qui est un groupe de studio, mais qui se cache derrière ce groupe. On vous l'avait déjà passé, il y a Vilaine Lurette. Ce n'est autre que certains membres de Procol Harum.
1: Je déteste. Rappelez-vous
0: The Whiter Shade of Pale. Non, ils ont fait des bonnes choses cachées. En tout cas, c'est peut-être ce qu'ils ont fait de meilleur sous le nom de Freedom, avec une BO du film de Tinto Brass.

0: Et après les Anglais de Freedom pour la bande originale du film Nero su Bianco de Tinto Brass, nous sommes passés en Italie avec un garçon assez connu ici, Gian Piero Reverberi, qui nous interprétait le morceau Maledie Venere, La Totore. Je suis assez bilingue en italien aussi pour le film La Vénus en fourrure, si je ne me trompe pas.
1: Exactement, un film de 69 de l'italien Massimo Dallamano, dont une des premières réalisations connues est celle du cadavre de Mussolini c'était où déjà, ça, à Milan, 45, il me semble, après sa pendaison. C'était un de ses premiers travaux, figure-toi.
0: Ah oui.
1: Et il est devenu ensuite chef opérateur, par exemple, sur une poignée de dollars et quelques dollars de plus. On a précédé ça avec le film de Tinto Brass qui s'appelait Nero su Bianco, c'est ça. Et le film a tellement marché aux États-Unis que la Warner, figure-toi, a voulu confier la réalisation d'Orange Mécanique à l'Italien pour finalement
0: choisir Stanley.
1: Exactement. Et c'était un collaborateur régulier de Penthouse. Il était surnommé le maître du cinéma italien érotique.
0: Très bien. Eh bien, après les Italiens, on reste avec les forces de l'Axe, puisque nous allons retrouver un Allemand. Il s'appelle Maurice Popp. Ça ne s'invente pas. À mon avis, c'est un pseudonyme.
1: Fritz Maldener, figure-toi.
0: Oui, Maurice Popp et la délicieuse Lilian Atterer qui vont nous interpréter tous deux le morceau, attention, je me lance, Will ich so exhibin, parce qu'il ne faut pas l'oublier, les Allemands sont aussi... Voilà, carrément. Donc on écoute ça, on est toujours un petit peu dans l'easy listening. Est-ce que tu veux rajouter quelque chose?
1: Rien
0: du tout. Tu veux rien rajouter? Bah te rajoute rien, on écoute.

Vous conviendrez avec moi que c'est pas parce qu'on se fait une petite fellation de temps en temps entre collègues de bureau, comme ça, par pure amitié virile, qu'on est forcément homosexuel. Et puis c'est très tonique, bougrement distrayant. Chez nous, dans l'administration, ça fait un peu partie des acquis sociaux, non ?

0: Alors je tiens tout de même à te rappeler, mon cher Arnaud, que des enfants aux oreilles si sensibles nous écoutent. C'est toi qui as insisté lourdement pour passer ce morceau. Tu sais très bien que j'ai désapprouvé. Tu connais ma délicatesse. Malgré tout, j'ai accepté, hein, parce que je suis trop faible. Il s'agissait à l'instant alors de Daphné et Chloé, qui qu'elles soient.
1: Exactement, c'est le morceau Lover Cha-Cha, une BO de film argentin en 1972. Tornadino, la petite tornade, qui était précédée par le morceau While I've So Been Sexy, un morceau de Maurice Pop et qui était compositeur de jazz, pianiste et allemand. On peut pas tout avoir, toutes les qualités. Donc c'était la BO du fameux Slooky en 69, réalisé par ton héros, à savoir...
0: Oui, bah je bois tes paroles.
1: Allez, vas-y, dis-nous, c'est ton héros allemand de retard de Slooky.
0: Les réalisateurs de Stucky, je sais pas, Gerhard Fautprocht.
1: Non, c'est Gerhard, mais...
0: Ah, Gerhard Heinz.
1: Oui, c'est lui.
0: Ah oui, d'accord, très très bien. Mais non, c'est pas un réalisateur, c'est un compositeur.
1: Exactement.
0: Gerhard Heinz, que nous allons d'ailleurs écouter, regarder comme nous retombons sur nos pieds, tel le puma, puisque nous allons l'écouter. Lui aussi, il a fait pas mal de choses assez énervées, hein, assez nerveuses, comme ce Look at Me qui va suivre, qui est extrait. Alors, si je ne me trompe pas, je reprends mes fiches. Gerhard Heinz, le morceau s'intitule
1: Look at me,
0: tout à fait.
1: Tiré de la BO, je te laisse le dire ou je le dis?
0: Ah non, vas-y.
1: Geheim Techniken der Sexualität en 73, un film de Robert Fuchs, une comédie érotique comme il savait les faire là-bas.
0: Eh oui, quel talent. Eh bien, on écoute Gerhard tout de suite. Béchamel Tchatch.

0: deux morceaux signés Gerhard Heinz, voilà, enchaînés, un morceau d'ailleurs, le dernier, que je n'hésiterai pas à qualifier d'assez frappadingue, hein, est-ce que tu es d'accord avec cet adjectif?
1: T'es cinglé.
0: Ou brinzing, enfin bref, tu vois ce que je veux dire. Gerhard Heinz, ce qui prouve que, bah, que nos amis allemands, quand ils n'envahissent pas la Pologne ou les comptoirs de la cour, ont un immense talent et nous font énormément plaisir. Ce que nous venons d'entendre ou de subir à l'instant, c'était All I Ever Need Is Beat, extrait du film Shamloos, déjà passé ici, mais bon, ça fait toujours plaisir, d'un certain Terry Saler, un des plus mauvais films, hein, là aussi considéré par la critique toujours acerbe.
1: Exactement, un film de 68 de la RFA, République Fédérale d'Allemagne à l'époque.
0: D'Allemagne.
1: Et que nous traduirons ici, Shamloos, par Sans Honte. A priori, une sorte de russe meilleur autrichien, si ça peut avoir un sens.
0: Ouais, bah on imagine tout de suite la merveille.
1: Et précédé, donc, je vais pas vous redire le titre en allemand, parce que je ne pratique pas.
0: Surtout que ça s'intitulait Look at Me.
1: Exactement, une comédie érotique par un réalisateur, Robert Fürsch, né en Autriche en 60.
0: Ah, Robert Fürsch.
1: Ouais.
0: Oui, bah très bien, je connais très bien.
1: En 1927, toujours vivant, aux dernières nouvelles, il a composé de
0: bon
1: très
0: nombreuses... Bon pied, bon
1: oeil. Exactement, bah, peut-être. Il a composé de très nombreuses musiques de films allemand pour l'essentiel,
0: Oui.
1: Toujours des ennuis avec une grande dignité en 70.
0: Ah, j'ai pas vu celui-là, ça a l'air bien.
1: La voiture la plus boursière du monde en 74.
0: T'es pas en train d'inventer là.
1: Et Wattiste à la moutarde en 79. C'est le traducteur de Google qui m'a dit ça.
0: Ah oui, d'accord, mais il est sympa lui aussi. On reste avec les Teutons, si
1: allez,
0: tu veux.
1: Allons-y.
0: Bien. Avec, bon là, c'est quand même un grand, grand classique. Passé moult et moult fois, ça veut dire beaucoup. À cette même antenne, il va s'agir d'un extrait de Vampiros Lesbos. Hein,
1: tiens donc.
0: Le film de Jess Franco avec la regrettée Soledad Miranda qui, comme chacun le sait, est morte dans un accident de voiture. Non, pas très. Pas très. Bon, je vous propose le meilleur morceau de cette BO, à savoir The Lions and the Cucumber, qu'on écoute pour la énième fois, mais ça fait toujours plaisir. On écoute.

0: Et oui, chers petits amis, c'est ainsi que nous allons nous quitter après le morceau de Lions and the Cucumber signé par messieurs Schwab et je ne sais plus.
1: Manfred Huber et Siegfried Schwab.
0: Et Siegfried Schwab, absolument.
1: Et figure-toi que aussi Jesus Franco.
0: Ah oui,
1: il a composé le morceau sous le nom de David Kuhn.
0: Bah quel talent. Et là, nous nous quittons avec, alors ça c'est assez étonnant, avec Billy Strange, le guitariste pote de Lee Hazlewood, de toute la clique du, comment s'appelait-elle déjà ?
1: Du Wrecking Crew.
0: Du Wrecking
1: Celui
0: Crew.
1: Qu'on entend sur le Bang Bang.
0: Par exemple. Et là, ça va être une BO signée...
1: Billy Strange Orchestra, toujours.
0: Wine, Woman and Jam, c'est une biographie
1: De Sade.
0: De Sade, ouais, tout à fait. Est-ce que tu as quelque chose à rajouter avant qu'on se dise au revoir?
1: Rien, je dis au revoir à tout le monde.
0: Donc on se quitte avec ce morceau, Wine, Woman and Jam, et on se dit au revoir, et peut-être, si tout va bien, à la semaine prochaine. Salut, bye bye. Dis au revoir.
1: Au revoir.
0: Ah bah voilà.

0: Il ressort des films que vous avez réalisés avec Louise Buñuel une sorte d'obsession sexuelle. Et maintenant, vous vous dites de plus en plus préoccupé par l'idée de chasteté. N'y a-t-il pas là une contradiction ?
1: Oui, et de très bonnes...
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Hello, hello, bienvenue sur Canal B 94 FM, l'émission Bass Element, émission consacrée à la jungle et plus largement la bass music. Donc on se retrouve le samedi soir sur le même créneau horaire à partir de 20h, une fois par mois. Ce soir, j'ai le plaisir de vous diffuser le mix donc, de Canon Bar. Donc c'est une DJ qui est donc située sur Paris. Après avoir organisé et fait la promotion pendant de nombreuses années de ses propres événements placés sous le signe de l'électrisme, People Are Strange, Canon Bar est aujourd'hui DJ résidente des soirées Disorder au sein du collectif parisien Beat Addict et récemment rejoint Beats Underground à Bruxelles. Active dans le DJing, la programmation artistique et la promotion d'événements depuis plus de 10 ans, elle reste une véritable anarchiste du son. Son objectif, continuer à explorer de nouveaux horizons musicaux et partager la richesse de ses influences électriques. Du coup, je vous laisse écouter donc, ce mix. Je vous donc, le diffuse tout de suite. Je vous souhaite une bonne écoute.

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On est sur Canal B 94 FM. On écoute le mix de Canon Bar et c'est la fin de l'émission. Dans peu de temps, on se retrouve dans un mois pour la prochaine.

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1: Salut à vous, chères auditrices et chers auditeurs de Rock à la Casbah. Soyez les bienvenus dans l'édition 2026 de nos mixtapes estivales pour lesquelles, comme chaque année, nous avons demandé à des personnes dont la sensibilité artistique nous touche particulièrement de composer une heure de playlist pour vous ravir les oreilles. Cette semaine, c'est le groupe suédois Hater qui se prête au jeu de la mixtape pour Rock à la Casbah. Le quatuor indie-pop scandinave vient de mettre fin à une pause de 3 ans avec la sortie de Mosquito, un album de dream-pop intrigant et captivant d'introspection. Hater affine sur ce quatrième opus ses racines shoegaze, tendant vers plus de mélodies. L'album regorge d'histoires à rebondissements mythiques et il y est question de vampires, de cupidons ou encore de moustiques, le tout sous-tendu par une nostalgie mélancolique du véritable amour. C'est le label anglais Fire Records qui les suit une fois de plus sur cette sortie. Et pour cette playlist, c'est le groupe entier qui s'est penché sur la sélection. Au programme, vous pourrez entendre The Radio Department, Neil Young, Drop 19s, Michael Farnetti, Cola, Millie Jackson, Lucinda Williams, Deki Alem et Whitney Kay. Mais commençons tout de suite par le titre Passenger Side de Wilco.

0: Sauf que regarde, ils sont tous comme des cons là, avec leur Spider-Man et le PD en collant. Y'a de la place pour toi, hein. Non problème.
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0: C'était GPN de Mary 3000, le dernier morceau de cette nouvelle mixtape estivale de Rock à la Casbah, proposée par le groupe suédois de Dream Pop Hater, dont le dernier album Mosquito est sorti sur le label anglais Fire Records. On se retrouve la semaine prochaine pour une nouvelle heure de musique finement sélectionnée par nos invités. D'ici là, portez-vous bien et retrouvez le podcast de cette émission ainsi que la playlist commentée par ses auteurs sur notre site casbah-records.com. And don't forget, stay wild and free.
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Axel Bauer, Cargo de Nuit, vous êtes toujours sur 107.7. On fait un point info. Trafic, alors, sur tout le nord du département, nous avons... On vous conseille de faire très attention puisqu'il y a un animal en déshérence sur la bande d'arrêt d'urgence. Voilà, au kilomètre 72. Et puis toujours au kilomètre 46 sur la 71, on nous annonce attention une tempête de neige qui frappe tout le sud du département. Nous vous conseillons d'être prudent pour ceux qui sont évidemment sur la route et de vous réfugier sur la première aire de repos que vous pouvez trouver. C'est un peu compliqué sur ce secteur.

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3: Merci beaucoup.

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4: Aujourd'hui, Canal B vous propose « Il était une fois dans le Sud-Ouest », une sieste spéciale Spéléographie 2022, la quatrième biennale des écritures qui a invité 12 artistes à un laboratoire aux Ateliers du Vent. Voici la sieste proposée par le performeur, plasticien et comédien Fabrice Warchol, qui commence avec un titre de Thomas Yorkshire.

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Alors, lequel des deux choisir? Celui qui va trop loin, celui qui me

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sur Canal B, la sieste du jour sélectionnée par le performeur, plasticien et comédien Fabrice Warchol, vous faisait entendre l'incroyable Abner Jay. Auparavant, c'était Shunatao, Pete Seeger, les Viagra Boys et Amy Taylor, Ennio Morricone et tout à l'heure Thomas Yorkshire. À suivre, Pierre.

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Pendant la sieste sur Canal B, conçu aujourd'hui par le performeur, plasticien et comédien Fabrice Warchol et intitulé « Il était une fois dans le Sud-Ouest », c'était à l'instant Wanda Jackson. Avant elle, c'était Petula Clark, Thomas Yorkshire, Brutus 64, Férouz, Caetano Veloso, Bully Lanners avec un extrait de la BO du film Altra, et tout à l'heure vous avez entendu Pierre. Cette sieste spéciale Spéléographie 2022 va s'achever dans un instant avec Arne Vinzon. Playlist et podcast à retrouver sur canalb.fr.